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0: Bon réveil avec Radio VFM et la matinale, il est tout juste 6h et c'est l'heure de vos infos régions avec Julien Caillard. Bonjour Julien.
1: Bonjour, bonjour à toutes et à tous, soyez les bienvenus dans cette édition régionale. Et à la une, ce nouveau coup de théâtre dans le dossier déjà très épais de la gestion des ordures ménagères sur le territoire de l'intercom de l'Aviron-Noireau. Des années de travail pour réformer cette gestion, des tensions entre élus et même une fronde de la population. Le tout pour aboutir à l'enterrement pur et simple de la redevance incitative. Son entrée en vigueur avait déjà été repoussée d'un an. Cette décision prise à huis clos par les élus de l'intercommunalité qui ont préféré la taxe d'enlèvement des ordures ménagères. Un retour en arrière dénoncé par le maire de Soulèvres-en-Bocage, Régis Deliquer. Sa commune avait adopté cette redevance incitative il y a déjà de nombreuses années.
2: On a fait des estimatifs mais dont on n'a jamais eu les chiffres. On n'a jamais eu le montant par famille à payer ni quoi que ce soit. Alors qu'on sait très bien, nous à Soulèvres, ce qu'il en est. On a quand même réduit de plus de moitié lorsqu'on a mis en place cette redevance. En plus, avec donc il y a 25 ans qu'on a mis en place cette redevance et il y a 15-16 ans qu'on est en OI, hein, donc redevance incitative. Et je trouve dommage que d'un revers de la main, on balaye tout ça sans avoir essayé seulement de mettre quelque chose en place. Ça fait 5 ou 6 ans qu'on l'a voté à l'Interco. En 5 ou 6 ans, il n'y a rien eu de fait. Il n'y a rien eu de fait en 5 ou 6 ans. C'est ça que qu'on repasse à la taxe. Bon, sur la taxe foncière, c'est comme ça, hein, voilà. Mais de toute façon, on la mettra en place comme chez tout le monde, hein, on a l'obligation. Et je suis un élu démocrate et là-dessus, il n'y a aucun problème. Mais j'arrive pas à comprendre qu'en 5 ou 6 ans, on n'a pas pu nous sortir des chiffres réels de qui paierait quoi. Et ça, on n'a pas su le faire.
3: Et pourtant, des études ont quand même été menées durant toutes ces années.
2: Oui, mais je pense qu'elles n'ont pas servi à grand-chose à part à les payer, quoi. D'ailleurs, j'aimerais bien savoir, à l'inverse, ce que tout ça va coûter ou a coûté à l'Interco d'abandonner tout ça, quoi.
3: Pour l'habitant de Soulèvres-en-Bocage, passer de la redevance à la taxe, concrètement, ça signifie quoi?
2: Ça signifie une augmentation de 30%.
1: Régis Deliquer, le maire de Soulèvres-en-Bocage, il est par ailleurs conseiller départemental. Notez que l'intercom de l'Aviron-Noireau a justifié son choix. Cette décision est le fruit de plusieurs années de travail, d'analyse technique, de simulation financière et d'échanges avec l'ensemble des partenaires concernés, a indiqué l'intercom hier dans un communiqué. L'identification incomplète des usagers, les disparités importantes entre les communes et les risques pesant sur l'équilibre financier du service conduisent aujourd'hui la collectivité à adapter son choix, précise à l'intercom, qui assure vouloir instaurer une part incitative de la taxe à compter du 1er janvier 2028. Et puis, comme il est question d'intercommunalité, sachez que les élus de Bayeux Intercom seront rassemblés ce soir à partir de 18h30 au siège de la collectivité dans la capitale du Bessin. 21 points à l'ordre du jour de cette séance. Conseil communautaire également ce soir au programme. Des élus d'Isigny-Omaha Intercom, tous sont convoqués à partir de 20h à la salle des fêtes du Molly-Littry. Cette fois, 17 points figurent à l'ordre du jour. La circonscription de Vire, pas épargnée par la carte scolaire 2026. Les derniers arbitrages opérés cette semaine ont confirmé la fermeture de 9 classes. Seule une classe menacée au tourneur a pu être sauvée. 3 fermetures supplémentaires ont en fait été décidées à Saint-Germain-de-Talvande et dans les écoles André Malraux et Pierre Mendès France de Vire. Les fermetures déjà annoncées et désormais confirmées concernent l'école maternelle Daniel Burtin à Aunay-sur-Odon, les écoles de Campagnol et de Saint-Germain-du-Criou et 3 écoles de Val d'Allière, celle de Viessois, Manchamp et Vassy. Ils s'arrachent comme des petits pains depuis hier matin les billets qui permettront d'admirer la tapisserie de Bayeux à Londres à partir du 10 septembre prochain. Le British Museum a ouvert la billetterie à 9h hier matin. Plus de 65 000 personnes se sont retrouvées dans la file d'attente. Le prix des billets compris entre 28 et 38 euros. Cette exposition très attendue donc, elle est la plus importante organisée à Londres depuis 50 ans. À la une également, la 39e édition des médiévales de Bayeux à vivre à partir de demain et jusqu'à dimanche. L'événement retrouve sa place le premier week-end de juillet. Il avait été avancé d'une semaine l'an passé en raison du passage du Tour de France. Ce week-end de fête placé sous le signe de l'air et du vent, une vingtaine de compagnies seront de la partie. Cela représente une centaine d'artistes professionnels au total. Il faut dire que le thème retenu cette année va permettre d'explorer de très nombreux horizons. Stéphanie Guérin, la référente médiévale au sein du service Action culturelle de la ville de Bayeux.
4: On a pensé le vent comme énergie, donc on s'est posé la question. question des moulins à vent à l'époque médiévale. Du coup, un historien va venir expliquer cette histoire locale des moulins à vent qui ont existé en Normandie. On s'est questionné dans l'artisanat, donc on va faire venir un souffleur de verre. On a exploré aussi l'air dans le spectacle, donc on a trouvé des spectacles avec des animaux et des créatures volantes. On a des spectacles avec des instruments à vent, beaucoup. On a des spectacles aériens où on trouvera des lanceurs de drapeaux ou du ballet aérien acrobatique. On va avoir des lancers de projectiles place de Gaulle où chacun pourra s'essayer et s'initier à cet art du lancer de hache.
1: La 39e édition des médiévales de Bayeux à vivre à partir de demain et jusqu'à dimanche. L'événement qui débutera demain soir avec le marché médiéval et surtout la grande parade médiévale. Plus de 500 personnes prendront part à ce gigantesque spectacle et ce dès 20h30. Attention dès aujourd'hui aux restrictions de circulation et de stationnement. Toutes les infos à retrouver sur notre site vfmradio.fr et sur notre page Facebook. Notez que deux lignes de bus desserviront régulièrement les communes du territoire de Bayeux Intercom ce week-end afin de faciliter la venue des habitants au médiéval, commune desservie. Horaires et cartes des arrêts en ligne sur le site internet lesmedieval.bayeux.fr. Et puis, avant l'ouverture de la 35e édition des Virevoltées à Vire-Normandie, demain soir, dernière soirée des Virevoltées s'échauffe, ce soir à Souleuvre-en-Bocage. Le rendez-vous est fixé à partir de 18h30 sur la commune déléguée du Tourneur pour le spectacle de la compagnie Girouette Enseignement Secondaire. Un spectacle d'une durée d'une heure proposé gratuitement.
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1: La météo avec des débordements nuageux ce matin. Ils concernent le littoral du Bessin, bien sûr, mais aussi l'intérieur des terres. À la clé, des nuages tout au long de la matinée, mais aussi des ondées et puis également du vent, vent d'ouest avec des rafales jusqu'à 40 voire 50 km/h. Ces nuages qui vont gagner du terrain en direction des régions centrales cet après-midi. Ils concerneront encore le bocage virois et la Suisse normande où ils pourront apporter une ou deux ondées. À l'arrière, le ciel devrait redevenir plus clément sur les côtes du Calvados. Attention au vent qui soufflera encore dans l'après-midi jusqu'à 50 km/h. Les températures de l'ordre de 13 à 14 degrés au réveil ce matin, elles atteindront 21 à 24 degrés au meilleur de la journée. Ces températures qui vont de nouveau grimper ce week-end. Allez, c'est la fin de ce journal. Merci à vous de l'avoir suivi. Très belle journée à l'écoute de Radio VFM.

0: Nous sommes jeudi aujourd'hui, le jeudi 2 juillet 2026 et vous écoutez Radio VFM. Encore une fois, bien le bonjour à toutes et à tous. Bienvenue pour un nouveau rendez-vous du Morning Café jusqu'à 10h. Quant à avec vous pour vous accompagner, j'espère que tout va bien de votre côté. En ce jeudi matin, très heureux d'être avec vous pour une nouvelle matinée à passer ensemble avec tous nos rendez-vous habituels. On parlera notamment éphémérite du jour d'ici quelques minutes, juste après le retour de la musique Céline Dion 1995. Je vous souhaite une belle matinée, bon réveil avec Radio VFM.
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3: Bonjour, excellent jeudi 2 juillet 2026. C'est parti donc pour l'éphéméride de cette journée avec les Martiniens qui sont à l'honneur. Ne les oubliez pas, aujourd'hui c'est leur fête et c'est la journée mondiale des ovnis également aujourd'hui. Dans l'éphéméride de cette journée, la France était désignée pour organiser la Coupe du Monde en 98. Un 2 juillet 1992, il y a donc déjà 34 ans, Coupe du Monde qui sera remportée par les Bleus, on s'en souvient tous. Allez, bon anniversaire à vous les natifs du 2 juillet. Vous êtes le même jour que Samina Seri qui fête ses 65 ans. Bon anniversaire également à Flavie Flamand, 52 ans. Ou encore à Lynn Renaud, 98 ans. Belle journée, excellent 2 juillet.
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1: Vos offres d'emploi sur Radio VFM, le garage Le Boulanger, membre du réseau AD, situé à Vire-Normandie, recherche un mécanicien, un technicien automobile. Votre mission, l'entretien, le diagnostic et la réparation des véhicules toutes marques. Vous êtes passionné par l'automobile, sérieux et motivé. 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C'est situé 23 rue de l'artisanat à Vire en Normandie. L'entreprise de bâtiment Gosselin à Vire, rénovation et agrandissement, recherche dans le cadre de son développement un menuisier plaquiste pour un contrat en CDI 40 heures semaine pour des chantiers à moins de 20 km de Vire. Une expérience de 2 ans minimum est souhaitée. Pour postuler, vous pouvez contacter Monsieur Rodolphe Gosselin au 02 31 69 49 85 ou envoyer votre CV par mail à l'adresse entreprise.gosselin@gmail.com. Vous êtes à la recherche d'un emploi, Vie et Partage recrute. Cette association accompagne les demandeurs d'emploi en proposant des missions courtes ou longues dans de nombreux secteurs, aide ménagère, jardinage, petit bricolage et bien d'autres. Que vous soyez particulier, entreprise ou collectivité, n'hésitez pas à contacter Vie et Partage qui pourra mettre rapidement une personne à votre disposition. Alors, vous habitez dans le Bocage, n'attendez plus et contactez Vie et Partage au 02 31 67 71 83. On continue et on termine avec la Maison de la Nature et le Persège qui recherche des bénévoles pour aider à tenir des stands animés aux dates suivantes: Salon de l'innovation, de l'environnement et du paysage, campus de l'Ecta de Vire, atelier jeux et découverte de la pierre sèche, journée de la terre à Aulnay-sur-Odon, samedi 30 mai de 9h30 à 19h, atelier sur stand et découverte du potager en permaculture et des graines, fête de la mare dimanche 20 septembre de 9h30 à 18h, jeux et atelier nature sur stand, mission attendue, accueillir le public de passage en compagnie d'autres bénévoles, distribuer de la documentation, proposer de jouer aux jeux mis à disposition sur le stand, aider à l'installation et au rangement du stand, pas de compétences requises, juste l'envie d'apprendre, de partager et de faire connaissance ainsi que de la bonne humeur. Alors si cela vous tente, contactez le 07 81 35 09 54 ou par mail à l'adresse contact@assomnps.com.
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2: Place à présent à l'actualité locale et régionale sur Radio VFM, présentée ce matin par Julien Caillard. Bonjour Julien.
3: Bonjour, bonjour à toutes et à tous. Soyez les bienvenus dans cette édition régionale. Et à la une, les médiévales de Bayeux qui devraient attirer 8 à 10 000 personnes dès demain soir, 40 à 50 000 d'ici dimanche. Les médiévales de retour le premier week-end de juillet. Elles avaient été avancées d'une semaine l'an passé en raison du passage du Tour de France. 39e édition cette année, placée sans surprise sous le signe de l'air et du vent, puisqu'après le feu, la terre et l'eau, les organisateurs achèvent un cycle dédié aux éléments. Une vingtaine de compagnies seront de la partie, une centaine d'artistes professionnels au total. David Lemaresquier, l'adjoint au maire de Bayeux, en charge de l'action culturelle.
4: Les éléments, ça développe l'imaginaire, et donc l'air, eh bien, nous amène vers les moulins, nous emmène vers les armes de G, nous amène vers les instruments de musique de l'époque, etc. etc. Donc on peut renouveler la thématique, c'est ce qui fait que c'est beau en fait, les fêtes médiévales, c'est qu'on retrouve des échassiers, des décors, des costumes. Là, il va y avoir la grande parade du vendredi soir, on a 500 personnes qui paradent, entre 8 et 10 000 personnes qui sont sur les côtés pour voir ça. Et puis ensuite, évidemment, sur deux jours, plein de spectacles qui sont proposés, 20 compagnies de professionnels qui sont là pour animer les rues. C'est intergénérationnel et ça lance l'été.
3: David Lemaresquier, l'adjoint au maire de Bayeux, en charge de l'action culturelle à cette 39e édition des médiévales qui débutera donc demain soir avec le marché médiéval et surtout la grande parade médiévale. Plus de 500 personnes prendront part à ce gigantesque spectacle et ce dès 20h30. Attention dès aujourd'hui aux restrictions de circulation et de stationnement. Toutes les infos sont à retrouver sur notre site vfmradio.fr comme sur notre page Facebook. Notez aussi que deux lignes de bus desserviront régulièrement les communes du territoire de Bayeux Intercom ce week-end afin de faciliter la venue des habitants au médiéval. Commune desservie horaire écartée des arrêts en ligne sur le site internet lesmedieval.bayeux.fr. Et puis à Vire-Normandie, le coup d'envoi des virevoltés, ce sera également demain soir. Avant cela, dernier acte des virevoltés s'échauffe ce soir à Souleuvre en Bocage. Après Noutsienne et Val d'Allière, c'est sur la commune déléguée du Tourneur que sera joué à partir de 18h30 tout à l'heure le spectacle Enseignement Secondaire par la compagnie Girouette. Les détails de Michael Groux, le président des Virevoltés.
5: Dans la cour de l'école du Tourneur, toujours avec le même spectacle, la compagnie, en fait, le duo Greg et Natacha de la compagnie Girouette, et le spectacle Enseignement Secondaire, où effectivement, nos deux enseignants remplaçants, vont faire l'assemblée générale de la rentrée scolaire. Donc, avis à tous les CM2 qui vont rentrer au collège, avis à tous les collégiens, avis à tous les parents qui ont des CM2 qui ont des collégiens. Si vous voulez voir comment, en fait, ça pourrait déraper dans un collège, c'est le moment de venir voir, en fait, effectivement, ce spectacle dans la cour de l'école du Tourneur. C'est un spectacle qui est totalement en fait dans la logique, dans l'esprit des virevoltés, puisque il est à la fois burlesque, drôle et techniquement en fait très très porté sur la jonglerie. Donc c'est vraiment en fait un spectacle purement virevolté.
3: Et rendez-vous donc à 18h30 ce soir sur la commune déléguée du Tourneur à Souleuvre-en-Bocage pour l'ADER des Virevoltés s'échauffe. La 35e édition du festival s'ouvrira officiellement à Vire-Normandie demain soir à la Maison des Solidarités, puis à la Menuiserie. Dans le reste de l'actualité, les secteurs du Bessin, Orne-Moyenne, Orne-Aval et Touques du Virois placés en alerte sécheresse, annonce de la préfecture du Calvados hier dans un communiqué. La préfecture qui avait déclenché la vigilance sécheresse dans tout le département le 17 juin dernier. Mais depuis, la situation s'est dégradée. Elle apparaît plus sévère et plus précoce qu'en 2022. Il est désormais interdit de remplir des piscines privées, de nettoyer des façades et terrasses ou encore d'arroser pelouses, jardins, fleurs et potagers entre 11h et 18h. Le lavage des véhicules est par ailleurs interdit à domicile et limité en station. Côté agricole, l'irrigation par aspersion des cultures est interdite de 11h à 18h. Il a déjà beaucoup duré, mais il continue de surprendre. Le feuilleton dédié à la gestion des ordures ménagères sur le territoire de l'intercom de la Vire-Noireau, la collectivité qui vient purement et simplement de décider à huis clos l'enterrement de la redevance incitative. Son entrée en vigueur avait déjà été repoussée d'un an après des années d'études et de tractations. Cette décision prise au regard de l'identification incomplète des usagers, des disparités importantes entre les communes et des risques pesant sur l'équilibre financier financier du service a justifié l'intercommunalité hier dans un communiqué. La collectivité qui a fait le choix de la taxe d'enlèvement des ordures ménagères. Un changement de pied brutal et incompréhensible pour le maire de Souleuvre-en-Bocage, Régis Deliquer. Sa commune appliquait la redevance incitative depuis des années. Régis Deliquer qui doit en plus composer avec l'avis divergent de son adjointe Marie-Line Levallois. Elle préside à la commission des déchets ménagers au sein de l'intercom. Écoutez Régis Deliquer.
0: Oui, ça rajoute un contexte particulier. Après, elle a eu quand même le courage de prendre le dossier, hein, de prendre ce dossier, de prendre la vice-présidence. Elle pouvait pas faire autrement, elle, que de voter pour. Voilà. Elle pense que c'est un bien qu'on revienne à la taxe foncière. Moi, c'est pas mon avis. C'est pas pour ça qu'on va changer nos habitudes de travail. Voilà. Mais bon, les OM avec Valérie Desquenne, qui était à l'époque maire de Condé-sur-Noireau, était également difficile parce qu'on n'avait pas la même vision. Bon, ben là, ça va peut-être être un rôle sein de soulève. Ça ne remet pas du tout en cause le fonctionnement au niveau de Souleuvre-en-Bocage avec mes adjoints.
6: Ça ne va pas laisser de traces au sein de Souleuvre-en-Bocage, c'est ce que vous dites. Ça ne va pas en laisser non plus au sein de l'intercommunalité là, dans ce début de mandat.
0: Je pense que peut-être que les vacances arrivent, ça va peut-être un peu calmer les esprits, mais effectivement, moi j'ai des élus de Souleuvre qui sont très très remontés quand même. Hein. En dehors des gens, des élus qui font partie de l'interco, j'ai également des anciens élus hein, qui m'ont contacté, qui trouvent quand même dommage que dès la mise en place, et puis alors sur un débat à huis clos et un débat qui a même pas qui a duré quoi une demi-heure quoi, on a même pas pu vraiment approfondir les choses. Il y avait peut-être pas d'urgence à attendre quelques mois pour faire ça.
3: Régis Deliquer, le maire de Souleuvre-en-Bocage, il est par ailleurs conseiller départemental. Notez que l'intercom de l'Aviron-Noireau indique ne pas avoir renoncé au principe selon lequel chacun doit être encouragé à réduire sa production de déchets. C'est pourquoi la délibération votée la semaine dernière prévoit la mise en place d'une part incitative à compter du 1er janvier 2028.
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3: La météo avec des débordements nuageux ce matin. Ils concernent le littoral du Bessin, bien sûr, mais aussi l'intérieur des terres. À la clé, des nuages tout au long de la matinée, mais aussi des ondées et puis également du vent d'ouest avec des rafales jusqu'à 40 voire 50 km/h. Ces nuages qui vont gagner du terrain en direction des régions centrales cet après-midi. Ils concerneront encore le bocage virois et la Suisse normande où ils pourront apporter une ou deux ondées. À l'arrière, le ciel devrait redevenir plus clément sur les côtes du Calvados. Attention au vent qui soufflera encore dans l'après-midi jusqu'à 50 km/h. Les températures de l'ordre de 13 à 14 degrés au réveil ce matin, elles atteindront 21 à 24 degrés au meilleur de la journée. Ces températures qui vont de nouveau grimper ce week-end. Allez, c'est la fin de ce journal. Merci à vous de l'avoir suivi. Très belle journée à l'écoute de Radio VFM.
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2: Vos petites annonces sur Radio VFM, famille d'accueil pour personnes âgées et ou handicapées agréées par le Conseil Général du Calvados situé à Vire-Normandie. La famille avec animaux recherche personnes à accueillir dans un environnement chaleureux et sécurisé, propose un cadre familial avec un accompagnement adapté aux besoins de chacun. Plus d'informations, contactez Madame Thierry Marilyn au 06 77 03 66 22 à vendre 4 roues de 208 GT phase 2, 550 €. À débattre, numéro de téléphone 06 75 72 93 37. A été trouvé un croisé labrador femelle noir blanc à Mont-Bertrand, un croisé labrador noir mâle à Saint-Clair, à Vire-Normandie, un chat européen mâle tigré à Maurice Dureau, à Vire-Normandie, un chat européen mâle noir et blanc à Coulonce, à Vire-Normandie, un chat européen femelle tricolore Coulonce, à Vire-Normandie, un chat européen femelle noir Coulonce, à Vire-Normandie. Contactez le chenil fourrière de Vire au 02 31 67 99 95.
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3: Excellente matinée, bon début de journée avec la matinale sur Radio VFM pour vous accompagner. Place à présent à l'horoscope du jour présenté par Camille. Bonjour Camille.
4: Voici votre horoscope de ce jeudi 2 juillet. Bélier, vous êtes rempli de sérénité et cela vous rendra très agréable à vivre. Taureau, des conflits entre collègues ne pourront pas ternir votre excellent moral. Gémeaux, n'oubliez pas de prendre du temps pour vous et rien que pour vous. Cancer, vous semblez très agacé par les gens qui n'ont pas de patience. La vôtre semble d'ailleurs à son max. Lion, c'est l'été, en tout cas dans votre tête. Vous vous sentez léger et libre de faire ce que vous voulez. Vierge, vous êtes sollicité de toutes parts, ce qui vous redonne confiance en vous. Balance, vos journées vous paraissent interminables et vous aimeriez ralentir la cadence. Scorpion, vous aurez toutes les raisons d'être fier de vous car vous êtes efficace et tranquille. Sagittaire, même si votre énergie est toujours bien présente, n'oubliez pas d'appuyer sur pause. Capricorne, une bonne nouvelle va venir apaiser votre esprit et vous permettre d'aller au bout d'une affaire. Verseau, c'est grâce à la chance qui est dans votre signe que vous pourrez avancer en toute quiétude. Et Poisson, ce jeudi est placé sous le signe de la rencontre et de la concrétisation.
3: Merci beaucoup Camille pour l'horoscope du jour que l'on retrouvera tout à l'heure. Désormais, à tout à l'heure.

0: fois de cette Coupe du Monde 2026 sur Radio VFM. La suite des 16e de finale qui auront lieu notamment aujourd'hui à 21h où l'Espagne jouera face à l'Autriche. Et à noter, demain à 1h du matin, le Portugal jouera face à la Croatie. Demain également à 5h, la Suisse face à l'Algérie. À 20h demain toujours, l'Australie jouera face à l'Égypte. En ce qui concerne le prochain match de l'équipe de France, il aura lieu samedi à 23h à l'occasion des premiers 8e de finale où l'équipe de France jouera face au Paraguay. L'info région qui sera de retour d'ici quelques minutes. On se retrouve juste après pour une nouvelle heure du Morning Café.
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0: Tout juste 7h sur Radio BFM. En ce jeudi matin, c'est l'heure de retrouver une nouvelle fois l'Info-Région. Avec vous, Julien Caillard, bonjour.
1: Bonjour, bonjour à toutes et à tous. Soyez les bienvenus dans cette édition régionale. Et à la une, ce nouveau coup de théâtre dans le dossier déjà très épais de la gestion des ordures ménagères sur le territoire de l'intercom de l'Aviron-Noireau. Des années de travail pour réformer cette gestion, des tensions entre élus et même une fronde de la population. Le tout pour aboutir à l'enterrement pur et simple de la

0: Devance incitative, son entrée en vigueur avait déjà été repoussée d'1 an. Cette décision prise à huis clos par les élus de l'intercommunalité qui ont préféré la taxe d'enlèvement des ordures ménagères. Un retour en arrière dénoncé par le maire de Soulèvres-en-Bocage, Régis Deliquer. Sa commune avait adopté cette redevance incitative il y a déjà de nombreuses années.
1: On a fait des estimatifs mais dont on n'a jamais eu les chiffres, on n'a jamais eu le montant par famille à payer ni quoi que ce soit, alors qu'on sait très bien nous à Soulèvres ce qu'il en est. On a quand même réduit de plus de moitié lorsqu'on a mis en place cette redevance. En plus, avec donc il y a 25 ans qu'on a mis en place cette redevance et il y a 15-16 ans qu'on est en EI, hein, donc redevance incitative. Et je trouve dommage que d'un revers de la main on balaye tout ça sans avoir essayé seulement de mettre quelque chose en place. Ça fait 5 ou 6 ans qu'on l'a voté à l'Interco. En 5 ou 6 ans, il n'y a rien eu de fait. Il n'y a rien eu de fait en 5 ou 6 ans. C'est ça que je qu'on repasse à la taxe. Bon, sur la taxe foncière, c'est comme ça, hein, voilà. Mais de toute façon, on la mettra en place comme chez tout le monde. Hein, on a l'obligation. Et je suis un élu démocrate. Et là-dessus, il y a aucun problème. Mais j'arrive pas à comprendre qu'en 5 ou 6 ans, on n'a pas pu nous sortir des chiffres réels de qui paierait quoi. Et ça, on n'a pas su le faire.
2: Et pourtant, des études ont quand même été menées durant toutes ces années.
1: Oui, mais je pense qu'elles n'ont pas servi à grand-chose à part à les payer, quoi. D'ailleurs, j'aimerais bien savoir, à l'inverse, ce que tout ça va coûter ou a coûté à l'Interco d'abandonner tout ça, quoi.
2: Pour l'habitant de Soulèvres-en-Bocage, passer de la redevance à la taxe, concrètement, ça signifie quoi?
1: Ça signifie une augmentation de 30%.
0: Régis Deliquer, le maire de Soulèvres-en-Bocage, il est par ailleurs conseiller départemental. Notez que l'intercom de la Viron-Noireau a justifié son choix. Cette décision est le fruit de plusieurs années de travail, d'analyse technique, de simulation financière et d'échange avec l'ensemble des partenaires concernés, a indiqué l'intercom hier dans un communiqué. L'identification incomplète des usagers, les disparités importantes entre les communes et les risques pesant sur l'équilibre financier du service conduisent aujourd'hui la collectivité à adapter son choix, précise à l'intercom, qui assure vouloir instaurer une part incitative de la taxe à compter du 1er janvier 2028. Et puis, comme il est question d'intercommunalité, sachez que les élus de Bayeux Intercom seront rassemblés ce soir à partir de 18h30 au siège de la collectivité dans la capitale du Bessin. 21 points à l'ordre du jour de cette séance. Conseil communautaire également ce soir au programme des élus d'Isigny-Oma Intercom. Tous sont convoqués à partir de 20h à la salle des fêtes du Molly-Littry. Cette fois, 17 points figurent à l'ordre du jour. La circonscription de Vire pas épargnée par la carte scolaire 2026. Les derniers arbitrages opérés cette semaine ont confirmé la fermeture de 9 classes. Seule une classe menacée au Tourneur a pu être sauvée. 3 fermetures supplémentaires ont en fait été décidées à Saint-Germain-de-Talvande et dans les écoles André Malraux et Pierre Mendès France de Vire. Les fermetures déjà annoncées et désormais confirmées concernent l'école maternelle Daniel Burtin à Aunay-sur-Odon, les écoles de Campagnol et de Saint-Germain-du-Criou et 3 écoles de Val d'Allière, celle de Viessois, Monchamp et Vassy. Ils s'arrachent comme des petits pains depuis hier matin les billets qui permettront d'admirer la tapisserie de Bayeux à Londres à partir du 10 septembre prochain. Le British Museum a ouvert la billetterie à 9h hier matin. Plus de 65 000 personnes se sont retrouvées dans la file d'attente. Le prix des billets compris entre 28 et 38 euros. Cette exposition très attendue donc, elle est la plus importante organisée à Londres depuis 50 ans. À la une également, la 39e édition des médiévales de Bayeux à vivre à partir de demain et jusqu'à dimanche. L'événement retrouve sa place le premier week-end de juillet. Il avait été avancé d'une semaine l'an passé en raison du passage du Tour de France. Ce week-end de fête placé sous le signe de l'air et du vent. Une vingtaine de compagnies seront de la partie. Cela représente une centaine d'artistes professionnels au total. Il faut dire que le thème retenu cette année va permettre d'explorer de très nombreux horizons. Stéphanie Guérin, la référente médiévale au sein du service Action culturelle de la ville de Bayeux.
3: On a pensé le vent comme énergie, donc on s'est posé la question des moulins à vent à l'époque médiévale. Du coup, un historien va venir expliquer cette histoire locale des moulins à vent qui ont existé en Normandie. On s'est questionné dans l'artisanat, donc on va faire venir un souffleur de verre. On a exploré aussi l'air dans le spectacle, donc on a trouvé des spectacles avec des animaux et des créatures volantes. On a des spectacles avec des instruments à vent, beaucoup. On a des spectacles aériens où on trouvera des lanceurs de drapeaux ou du ballet aérien acrobatique. On va avoir des lancers de projectiles, place de Gaulle, où chacun pourra s'essayer et s'initier à cet art du lancer de hache.
0: La 39e édition des médiévales de Bayeux à vivre à partir de demain et jusqu'à dimanche. L'événement qui débutera demain soir avec le marché médiéval et surtout la grande parade médiévale. Plus de 500 personnes prendront part à ce gigantesque spectacle et ce dès 20h30. Attention dès aujourd'hui aux restrictions de circulation et de stationnement. Toutes les infos à retrouver sur notre site vfmradio.fr et sur notre page Facebook. Notez que deux lignes de bus desserviront régulièrement les communes du territoire de Bayeux Intercom ce week-end afin de faciliter la venue des habitants au médiéval, commune desservie. Horaires écartés des arrêts en ligne sur le site internet lesmedieval.bayeux.fr. Et puis avant l'ouverture de la 35e édition des Virevoltés à Vire-Normandie demain soir, dernière soirée des Virevoltés s'échauffe ce soir à Souleuvre-en-Bocage. Le rendez-vous est fixé à partir de 18h30 sur la commune déléguée du Tourneur pour le spectacle de la compagnie Girouette Enseignement Secondaire. Un spectacle d'une durée d'une heure proposé gratuitement.
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0: La météo avec des débordements nuageux ce matin. Il concerne le littoral du Bessin, bien sûr, mais aussi l'intérieur des terres. À la clé, des nuages tout au long de la matinée, mais aussi des ondées et puis également du vent, vent d'ouest avec des rafales jusqu'à 40 voire 50 km/h. Ces nuages qui vont gagner du terrain en direction des régions centrales cet après-midi. Ils concerneront encore le bocage virois et la Suisse normande où ils pourront apporter une ou deux ondées. À l'arrière, le ciel devrait redevenir plus clément sur les côtes du Calvados. Attention au vent qui soufflera encore dans l'après-midi jusqu'à 50 km/h. Les températures de l'ordre de 13 à 14 degrés au réveil ce matin, elles atteindront 21 à 24 degrés au meilleur de la journée. Ces températures qui vont de nouveau grimper ce week-end. Allez, c'est la fin de ce journal. Merci à vous de l'avoir suivi. Très belle journée à l'écoute de Radio VFM.
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0: Ah, 7h09 minutes, la nouvelle heure déjà du Morning Café de l'été sur Radio VFM en ce jeudi matin, jeudi 2 juillet aujourd'hui. Je vous souhaite une nouvelle fois une très belle matinée à toutes et à tous. Bon début de journée. Merci d'être avec nous en ce 183e jour de l'année en plein cœur de la 27e semaine. Nous fêtons les Martiniens. Bon anniversaire à vous, peut-être né 1 de juillet. Le soleil s'est levé ce matin à 5h51 pour se coucher à 21h57. Aujourd'hui, c'est la journée mondiale des ovnis. L'info nationale et internationale, ce sera avec François Germain d'ici quelques minutes, juste après les souvenirs. 1985, direction le parking des Anges avec un certain Marc Lavoine sur Radio VFM.
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3: Toute l'actualité nationale et internationale sur Radio VFM à 7h15, c'est avec vous François Germain, bonjour.
4: Bonjour, il arrive le nouvel épisode de forte chaleur annoncé par Météo France devrait sévir dès ce week-end. Les températures devraient rester inférieures au record des deux dernières semaines, mais le mercure pourrait de nouveau faire des pointes jusqu'à 38 degrés dans le sud et l'ouest. Les nuits, elles, resteront chaudes. Sur le front des incendies, le sud de la France est à nouveau durement touché. Un feu d'ampleur parti hier après-midi de l'Hérault s'est propagé au département voisin de l'Aude. Deux incendies sont également en cours à Rognac et Lançon, Provence, au nord de Marseille, où on attend d'ailleurs aujourd'hui Sébastien Lecornu qui doit présider une cellule de crise sur la canicule. Le Premier ministre a aussi promis de s'attaquer à l'adaptation au changement climatique. Pendant ce temps, les députés de la France Insoumise ont annoncé qu'ils vont co-signer la motion de censure déposée par les écologistes contre le gouvernement et sa gestion de la canicule. Le texte n'a aucune chance d'être adopté faute de majorité. Et puis un nouveau bulletin sanitaire publié hier confirme l'impact lourd de ce récent coup de chaud sur la France entre le 22 et le 28 juin. Les autorités notent une augmentation de 85% des décès constatés par SOS Médecins chez les 75 ans et plus. Les passages aux urgences pour déshydratation ont bondi de 229%. En politique, Marine Le Pen juge impossible de mener sa campagne présidentielle sous le coup d'un bracelet électronique. À 6 jours de la décision très attendue de la Cour d'appel de Paris, la chef des députés RN a réitéré qu'elle ne pourrait pas se présenter si ses déplacements sont entravés. Elle assure néanmoins ne pas craindre le jugement à venir. Au Venezuela, le bilan du tremblement de terre revu à la hausse avec près de 3000 morts. Quelques 13 000 personnes ont été sinistrées par les tremblements de terre du 24 juin, a déclaré mercredi le président de l'Assemblée nationale. Du football avec l'Angleterre qui s'en sort tout juste contre la République démocratique du Congo et qui va retrouver le Mexique en 8e de finale de la Coupe du Monde. La Belgique a elle renversé le Sénégal au bout des prolongations pour se qualifier et les États-Unis ont aussi battu la Bosnie-Herzégovine 2-0. Enfin, le Tour de France en est à sa 6e étape. 6e étape qui va s'élancer de Pau aujourd'hui pour une incursion en haute montagne. Le peloton va devoir parcourir 186,2 km avant de franchir la ligne d'arrivée au sommet de Gavarnie-Cèdre.
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0: Cowgirl moderne, la chanteuse Héloïse sur Radio BFM.
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0: Et à 7h20 en ce jeudi matin, c'est l'heure de retrouver la boîte à tubes avec Vivian.
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3: Aujourd'hui, nous sommes le 2 juillet et nous repartons en 2013. On trouve Robin Thicke avec Blurred Lines, accompagné de Pharrell Williams, numéro 1 de juillet 2013. Chanson qui emprunte bon nombre d'aspects de Got to Give It Up de Marvin Gaye, sorti en 1977, ce qui vaudra d'ailleurs une plainte pour plagiat au tribunal de la part des ayants droit de Marvin Gaye. Et la même année, souffrant d'une inflammation des articulations, Lady Gaga se voit contrainte d'annuler le reste de sa tournée Born This Way Bowl en Amérique du Nord. Un total de 22 shows qu'il a fallu rembourser aux détenteurs de billets, soit un total de 25 millions de dollars. Et toujours en 2013,
4: mesdames, messieurs, le gagnant du Ballon d'Or FIFA 2015 revient à Lionel Messi.
3: C'était la remise du Ballon d'Or de la FIFA. Et en tant que meilleur joueur de l'année 2012, l'année précédente donc, Lionel Messi a été sacré.
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1: Le petit coup d'œil du côté de l'agenda sur Radio VFM à 7h25 à Vire, tout à l'heure de 17h15 à 18h30. Rue de la Lire, découvrez le savoir-faire et l'usine normandise. Pet Food et son site de production labellisé Vitrine Industrie du Futur. Lors de cette visite gratuite à Bernières-le-Patrice, vendredi à 20h, le comité des fêtes organise une soirée-concert avec les groupes Pomelo et ABS Trio, restauration et buvette sur place, ainsi qu'un feu d'artifice. Salon de l'Écopini demain à 20h à l'église. La VPPS fête ses 30 ans. Concert de Natacha Triadou, violoniste virtuose internationale. Tarif 10 euros dans le Bessin à Cerisy-la-Forêt. Aujourd'hui, aux étangs de l'abbaye, le festival Beau Renard, festival culturel et artistique autour de l'étang de l'abbaye, avec des ateliers, concerts et installations artistiques. L'entrée est libre, organisée par la Caloupette, et c'est gratuit. À Bayeux, les espaces socioculturels de la ville de Bayeux organisent les terrasses animées des quartiers Argouges et Saint-Jean durant l'été, avec demain l'espace Saint-Jean, 22 rue des Anciens Chênes Gaulois. À partir de 18h, spectacle de l'association LJ Danse, et vendredi 17 juillet à l'espace Argouges, 48 bis rue de Beauvais, à partir de 18h, la soirée musicale avec l'auteur, compositeur, interprète Thomas Capet et son répertoire pop folk de jeunes talents, un concours incroyable talent et bien d'autres qui assureront la première partie.

0: 7h30 sur Radio VFM. En ce jeudi matin, on retrouve une nouvelle fois l'Info Région avec vous, Julien Caillard. Bonjour.
1: Bonjour, bonjour à toutes et à tous. Soyez les bienvenus dans cette édition régionale. Et à la une, les médiévales de Bayeux qui devraient attirer 8 à 10 000 personnes dès demain soir, 40 à 50 000 d'ici dimanche. Les médiévales de retour le premier week-end de juillet. Elles avaient été avancées d'une semaine l'an passé en raison du passage du Tour de France. 39e édition cette année, placée sans surprise sous le signe de l'air et du vent, puisqu'après le feu, la terre et l'eau, les organisateurs achèvent un cycle dédié aux éléments. Une vingtaine de compagnies seront de la partie, une centaine d'artistes professionnels au total. David Lemaresquier, l'adjoint au maire de Bayeux, en charge de l'action culturelle.
2: Les éléments, ça développe l'imaginaire, et donc l'air eh bien, nous amène vers les moulins, nous emmène vers les armes de G, nous amène vers les instruments de musique de l'époque, etc. etc. Donc on peut renouveler la thématique. C'est ce qui fait que c'est beau, en fait, les fêtes médiévales, c'est qu'on retrouve des échassiers, des décors, des costumes. Là, il va y avoir la grande parade du vendredi soir. On a 500 personnes qui paradent, entre 8 et 10 000 personnes qui sont sur les côtés pour voir ça. Et puis ensuite, évidemment, sur deux jours, plein de spectacles qui sont proposés, 20 compagnies de professionnels qui sont là pour animer les rues. C'est intergénérationnel et ça lance l'été.
1: David Lemaresquier, l'adjoint au maire de Bayeux, en charge de l'action culturelle à cette 39e édition des médiévales qui débutera donc demain soir avec le marché médiéval et surtout la grande parade médiévale. Plus de 500 personnes prendront part à ce gigantesque spectacle et ce dès 20h30. Attention dès aujourd'hui aux restrictions de circulation et de stationnement. Toutes les infos sont à retrouver sur notre site vfmradio.fr comme sur notre page Facebook. Notez aussi que deux lignes de bus desserviront régulièrement les communes du territoire de Bayeux Intercom ce week-end afin de faciliter la venue des habitants au médiéval. Commune desservie horaire, écarté des arrêts en ligne sur le site internet lesmédiévales.bayeux.fr. Et puis à Vire-Normandie, le coup d'envoi des virevoltés ce sera également demain soir. Avant cela, dernier acte des virevoltés s'échauffe ce soir à Soulœuvre en Bocage. Après Noutsienne et Val d'Allière, c'est sur la commune déléguée du Tourneur que sera joué à partir de 18h30 tout à l'heure le spectacle Enseignement secondaire par la compagnie Girouette. Les détails de Michael Grou, le président des Virevoltés.
3: Dans la cour de l'école du Tourneur, toujours avec le même spectacle, la compagnie, en fait, le duo Greg et Natacha de la compagnie Girouette et le spectacle Enseignement secondaire où effectivement, nos deux enseignants remplaçants, enfin, vont faire l'assemblée générale de la rentrée scolaire. Donc, avis à tous les CM2 qui vont rentrer au collège, avis à tous les collégiens, avis à tous les parents qui ont des CM2 qui ont des collégiens. Si vous voulez voir comment, en fait, ça pourrait déraper dans un collège, c'est le moment de venir voir, en fait, effectivement, ce spectacle dans la cour de l'école du Tourneur. Oh, c'est un spectacle qui est totalement, en fait, dans la logique, dans l'esprit des virevoltés, puisque il est à la fois burlesque, drôle et techniquement, en fait, très très porté sur la jonglerie. Donc c'est vraiment, en fait, un spectacle purement virevolté.
1: Et rendez-vous donc à 18h30 ce soir sur la commune déléguée du Tourneur à Soulœuvre en Bocage pour l'ADER des Virevoltés s'échauffe. La 35e édition du festival s'ouvrira officiellement à Vire-Normandie demain soir à la Maison des Solidarités, puis à la Menuiserie. Dans le reste de l'actualité, les secteurs du Bessin, Orne-Moyenne, Orne-Aval et Touques du Virois placés en alerte sécheresse, annonce de la préfecture du Calvados hier dans un communiqué. La préfecture qui avait déclenché la vigilance sécheresse dans tout le département le 17 juin dernier. Mais depuis, la situation s'est dégradée. Elle apparaît plus sévère et plus précoce qu'en 2022. Il est désormais interdit de remplir des piscines privées, de nettoyer des façades et terrasses ou encore d'arroser pelouses, jardins, fleurs et potager entre 11h et 18h. Le lavage des véhicules est par ailleurs interdit à domicile et limité en station. Côté agricole, l'irrigation par aspersion des cultures est interdite de 11h à 18h. Il a déjà beaucoup duré, mais il continue de surprendre. Le feuilleton dédié à la gestion des ordures ménagères sur le territoire de l'intercom de la Vire-Noireau, la collectivité qui vient purement et simplement de décider à huis clos l'enterrement de la redevance incitative. Son entrée en vigueur avait déjà été repoussée d'un an après des années d'études et de tractations. Cette décision prise au regard de l'identification incomplète des usagers, des disparités importantes entre les communes et des risques pesant sur l'équilibre financier financier du service a justifié l'intercommunalité hier dans un communiqué. La collectivité qui a fait le choix de la taxe d'enlèvement des ordures ménagères. Un changement de pied brutal et incompréhensible pour le maire de Souleuvre-en-Bocage, Régis Deliquer. Sa commune appliquait la redevance incitative depuis des années. Régis Deliquer qui doit en plus composer avec l'avis divergent de son adjointe Marie-Line Levallois. Elle préside à la commission des déchets ménagers au sein de l'intercom. Écoutez Régis Deliquer.
4: Oui, ça rajoute un contexte particulier. Après, elle a eu quand même le courage de prendre le dossier, de prendre ce dossier, de prendre la vice-présidence. Elle pouvait pas faire autrement, elle, que de voter pour. Voilà. Elle pense que c'est un bien qu'on revienne à la taxe foncière. Moi, c'est pas mon avis. C'est pas pour ça qu'on va changer nos habitudes de travail. Voilà. Mais bon, les OM avec Valérie Desquennes, qui était à l'époque maire de Condé-sur-Noireau, était également difficile parce qu'on n'avait pas la même vision. Bon, ben là, ça va peut-être être un gros sein de soulage. Ça ne remet pas du tout en cause le fonctionnement au niveau de Souleuvre-en-Bocage avec mes adjoints.
5: Ça ne va pas laisser de traces au sein de Souleuvre-en-Bocage, c'est ce que vous dites. Ça ne va pas en laisser non plus au sein de l'intercommunalité là, dans ce début de mandat.
4: Je pense que peut-être que les vacances arrivent, ça va peut-être un peu calmer les esprits, mais effectivement, moi j'ai des élus de Souleuvre qui sont très très remontés quand même. En dehors des gens, des élus qui font partie de l'interco, j'ai également des anciens élus qui m'ont contacté, qui trouvent quand même dommage que dès la mise en place, et puis alors sur un débat à huis clos et un débat qui a duré quoi, une demi-heure quoi, on a même pas pu vraiment approfondir les choses. Il y avait peut-être pas d'urgence à attendre quelques mois pour faire ça.
1: Régis Deliquer, le maire de Souleuvre-en-Bocage, il est par ailleurs conseiller départemental. Notez que l'intercom de l'Aviron-Noireau indique ne pas avoir renoncé au principe selon lequel chacun doit être encouragé à réduire sa production de déchets. C'est pourquoi la délibération votée la semaine dernière prévoit la mise en place d'une part incitative à compter du 1er janvier 2028.
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1: La météo avec des débordements nuageux ce matin. Ils concernent le littoral du Bessin, bien sûr, mais aussi l'intérieur des terres. À la clé, des nuages tout au long de la matinée, mais aussi des ondées et puis également du vent d'ouest avec des rafales jusqu'à 40 voire 50 km/h. Ces nuages qui vont gagner du terrain en direction des régions centrales cet après-midi. Ils concerneront encore le bocage virois et la Suisse normande où ils pourront apporter une ou deux ondées. À l'arrière, le ciel devrait redevenir plus clément sur les côtes du Calvados. Attention au vent qui soufflera encore dans l'après-midi jusqu'à 50 km/h. Les températures de l'ordre de 13 à 14 degrés au réveil ce matin, elles atteindront 21 à 24 degrés au meilleur de la journée. Ces températures qui vont de nouveau grimper ce week-end. Allez, c'est la fin de ce journal. Merci à vous de l'avoir suivi. Très belle journée à l'écoute de Radio VFM.

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1: Et c'était Musicalius, hein, surtout juste avant à 7h44 minutes. On vous rappelle la petite info pratique, la petite info circulation. N'oubliez pas ces travaux qui ont démarré hier sur la RD674. Travaux en deux phases, hein, d'ailleurs, qui visent à renouveler la couche de roulement de la route départementale, qui sont situées tout d'abord du 1er juillet au 16 juillet entre Vire-Normandie-la-Papillonnière et Étouvie, et puis du 17 juillet au 31 juillet, qui vont concerner le tronçon allant d'Étouvie, y compris l'agglomération, à Sainte-Marie-le-Mont. Il y a des déviations qui sont mises en place, à prudence en tout cas, dans le secteur. Tout au long de cette matinée, d'ailleurs, on vous rappelle la ligne Infotrafic Radio VFM, le 02 31 66 27 20 à 7h44 minutes. On parle football, on parle de cette Coupe du Monde 2026. 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
2: Bonjour à toutes et à tous, on débute avec les favoris qui ont eu très chaud hier soir à la Coupe du Monde de football en Amérique du Nord, pas seulement à cause des températures très élevées aux États-Unis comme en France, mais plutôt parce qu'ils sont passés tout proche de l'élimination. L'Angleterre, tout d'abord, s'est finalement imposée 2-1 face à la République démocratique du Congo après avoir été menée pendant plus de 70 minutes dans la partie. Sipanga avait ouvert la marque dès la 7e minute de jeu, elle a poussé les Anglais dans leur retranchement puisqu'il a fallu attendre la 75e pour qu'Harry Kane ne parvienne à égaliser. Le buteur du Bayern Munich qui a doublé la mise à la 86e d'une frappe puissante sous la barre pour offrir la qualification aux Anglais. Et dans l'autre match de la soirée, la Belgique de Rudy Garcia a bien cru être éliminée dès les 16e de finale. Elle était menée 2-0 par le Sénégal après début de Diarra et Ismaïla Sarr aux 25 et 51e minutes de jeu. Les Belges ne sont parvenus à réagir qu'à la 86e sur un but de Lukaku. Et moins de 3 minutes plus tard, Tielemans égalisait pour les Diables Rouges. C'est aussi l'ancien Monégasque qui a scellé la victoire belge dans les arrêts de jeu des prolongations sur pénalty. Cruel pour les Sénégalais qui dominaient globalement cette rencontre et une qualification par la toute petite porte pour la Belgique. Et dans le dernier match de la soirée, les États-Unis ont battu la Bosnie-Herzégovine 2-0 à Santa Clara cette nuit. Balogun et Tillman ont marqué pour les Américains en fin de première période puis en fin de match. Les Américains qui ont été réduits à 10 après l'expulsion de Balogun juste après l'heure de jeu. Ils poursuivent malgré tout leur route dans leur mondial 2026. C'est ce jeudi, trois rencontres des 16e de finale sont au programme. L'Espagne affronte l'Autriche à 21h à Los Angeles. Portugal-Croatie à 1h du matin à Toronto. Et puis la Suisse qui affronte l'Algérie à Vancouver demain matin à 5h. Voilà, c'est la fin de ce flash. Très belle journée de foot.
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2: L'horoscope de ce jeudi 2 juillet sur Radio VFM à 7h52 minutes. C'est avec vous, Camille. Bonjour.
3: Voici votre horoscope de ce jeudi 2 juillet. Bélier, vous êtes rempli de sérénité et cela vous rendra très agréable à vivre. Taureau, des conflits entre collègues ne pourront pas ternir votre excellent moral. Gémeaux, n'oubliez pas de prendre du temps pour vous et rien que pour vous. Cancer, vous semblez très agacé par les gens qui n'ont pas de patience. La vôtre semble d'ailleurs à son max. Lion, c'est l'été, en tout cas dans votre tête. Vous vous sentez léger et libre de faire ce que vous voulez. Vierge, vous êtes sollicité de toutes parts, ce qui vous redonne confiance en vous. Balance, vos journées vous paraissent interminables et vous aimeriez ralentir la cadence. Scorpion, vous aurez toutes les raisons d'être fier de vous car vous êtes efficace et tranquille. Sagittaire, même si votre énergie est toujours bien présente, n'oubliez pas d'appuyer sur pause. Capricorne, une bonne nouvelle va venir apaiser votre esprit et vous permettre d'aller au bout d'une affaire. Verseau, c'est grâce à la chance qui est dans votre signe que vous pourrez avancer en toute quiétude. Et Poissons, ce jeudi est placé sous le signe de la rencontre et de la concrétisation.

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0: Tout juste 8h sur Radio VFM. En ce jeudi matin, c'est l'heure de retrouver une nouvelle fois l'Info Région. C'est avec vous, Julien Caillard. Bonjour.
1: Bonjour, bonjour à toutes et à tous. Soyez les bienvenus dans cette édition régionale. Et à la une, ce nouveau coup de théâtre dans le dossier déjà très épais de la gestion des ordures ménagères sur le territoire de l'intercom de l'Aviron-Noireau. Des années de travail pour réformer cette gestion, des tensions entre élus et même une fronde de la population. Le tout pour aboutir à l'enterrement pur et simple de la redevance incitative. Son entrée en vigueur avait déjà été repoussée d'un an. Cette décision prise à huis clos par les élus de l'intercommunalité qui ont préféré la taxe d'enlèvement des ordures ménagères. Un retour en arrière dénoncé par le maire de Souleuvre-en-Bocage, Régis Deliquer. Sa commune avait adopté cette redevance incitative il y a déjà de nombreuses années.

0: fait des estimatifs, mais dont on n'a jamais eu les chiffres, on n'a jamais eu le montant par famille à payer ni quoi que ce soit, alors qu'on sait très bien, nous à Soulove, ce qu'il en est. On a quand même réduit de plus de moitié lorsqu'on a mis en place cette redevance. En plus, avec le, donc il y a 25 ans qu'on a mis en place cette redevance, et il y a 15-16 ans qu'on est en EIR, hein, donc redevance incitative. Et je trouve dommage que d'un revers de la main, on balaye tout ça sans avoir essayé seulement de mettre quelque chose en place. Ça fait 5 ou 6 ans qu'on l'a voté à l'Interco. En 5 ou 6 ans, il n'y a rien eu de fait. Il n'y a rien eu de fait en 5 ou 6 ans. C'est ça que je qu'on repasse à la taxe. Bon, sur la taxe foncière, c'est comme ça, hein, voilà. Mais de toute façon, on la mettra en place comme chez tout le monde. Hein, on a l'obligation. Et je suis un élu démocrate. Et là-dessus, il y a aucun problème. Mais j'arrive pas à comprendre qu'en 5 ou 6 ans, on n'a pas pu nous sortir des chiffres réels de qui paierait quoi. Et ça, on n'a pas su le faire.
1: Et pourtant, des études ont quand même été menées durant toutes ces années.
0: Oui, mais je pense qu'elles n'ont pas servi à grand-chose à part à les payer, quoi. D'ailleurs, j'aimerais bien savoir, à l'inverse, ce que tout ça va coûter ou a coûté à l'Interco d'abandonner tout ça, quoi.
1: Pour l'habitant de Soulève-en-Bocage, passer de la redevance à la taxe, concrètement, ça signifie quoi?
0: Ça signifie une augmentation de 30%.
2: Régis Deliquière, le maire de Soulève-en-Bocage, il est par ailleurs conseiller départemental. Notez que l'intercom de l'Aviron-Noireau a justifié son choix. Cette décision est le fruit de plusieurs années de travail, d'analyse technique, de simulation financière et d'échanges avec l'ensemble des partenaires concernés, a indiqué l'intercom hier dans un communiqué. L'identification incomplète des usagers, les disparités importantes entre les communes et les risques pesant sur l'équilibre financier du service conduisent aujourd'hui la collectivité à adapter son choix, précise à l'intercom, qui assure vouloir instaurer une part incitative de la taxe à compter du 1er janvier 2028. Et puis, comme il est question d'intercommunalité, sachez que les élus de Bayeux Intercom seront rassemblés ce soir à partir de 18h30 au siège de la collectivité dans la capitale du Bessin. 21 points à l'ordre du jour de cette séance. Conseil communautaire également ce soir au programme des élus d'Isigny-Oma Intercom. Tous sont convoqués à partir de 20h à la salle des fêtes du Molilitri. Cette fois, 17 points figurent à l'ordre du jour. La circonscription de Vire-Pas épargnée par la carte scolaire 2026. Les derniers arbitrages opérés cette semaine ont confirmé la fermeture de 9 classes. Seule une classe menacée au tourneur a pu être sauvée. 3 fermetures supplémentaires ont en fait été décidées à Saint-Germain-de-Talvande et dans les écoles André Malraux et Pierre Mendès France de Vire. Les fermetures déjà annoncées et désormais confirmées concernent l'école maternelle Daniel Burtin à Aunay-sur-Odon, les écoles de Campagnol et de Saint-Germain-du-Criou et 3 écoles de Val d'Allière, celle de Viessois, Monchamp et Vassy. Ils s'arrachent comme des petits pains depuis hier matin les billets qui permettront d'admirer la tapisserie de Bayeux à Londres à partir du 10 septembre prochain. Le British Museum a ouvert la billetterie à 9h hier matin. Plus de 65 000 personnes se sont retrouvées dans la file d'attente. Le prix des billets compris entre 28 et 38 euros. Cette exposition très attendue donc, elle est la plus importante organisée à Londres depuis 50 ans. À la une également, la 39e édition des médiévales de Bayeux à vivre à partir de demain et jusqu'à dimanche. L'événement retrouve sa place le premier week-end de juillet. Il avait été avancé d'une semaine l'an passé en raison du passage du Tour de France. Ce week-end de fête placé sous le signe de l'air et du vent, une vingtaine de compagnies seront de la partie. Cela représente une centaine d'artistes professionnels au total. Il faut dire que le thème retenu cette année va permettre d'explorer de très nombreux horizons. Stéphanie Guérin, la référente médiévale au sein du service Action culturelle de la ville de Bayeux.
3: On a pensé le vent comme énergie, donc on s'est posé la question des moulins à vent à l'époque médiévale. Du coup, un historien va venir expliquer cette histoire locale des moulins à vent qui ont existé en Normandie. On s'est questionné dans l'artisanat, donc on va faire venir un souffleur de verre. On a exploré aussi l'air dans le spectacle, donc on a trouvé des spectacles avec des animaux et des créatures volantes. On a des spectacles avec des instruments à vent, beaucoup. On a des spectacles aériens, où on trouvera des lanceurs de drapeaux ou du ballet aérien acrobatique. On va avoir des lancers de projectiles Place de Gaulle, où chacun pourra s'essayer et s'initier à cet art du lancer de hache.
2: La 39e édition des Médiévales de Bayeux à vivre à partir de demain et jusqu'à dimanche. L'événement qui débutera demain soir avec le marché médiéval et surtout la grande parade médiévale. Plus de 500 personnes prendront part à ce gigantesque spectacle et ce dès 20h30. Attention dès aujourd'hui aux restrictions de circulation et de stationnement. Toutes les infos à retrouver sur notre site vfmradio.fr et sur notre page Facebook. Notez que deux lignes de bus desserviront régulièrement les communes du territoire de Bayeux Intercom ce week-end afin de faciliter la venue des habitants au médiéval, commune desservie. Horaires écartés des arrêts en ligne sur le site internet lesmédiévales.bayeux.fr. Et puis avant l'ouverture de la 35e édition des Virevoltés à Vire-Normandie demain soir, dernière soirée des Virevoltés s'échauffe ce soir à Souleuvre-en-Bocage. Le rendez-vous est fixé à partir de 18h30 sur la commune déléguée du Tourneur pour le spectacle de la compagnie Girouette Enseignement Secondaire. Un spectacle d'une durée d'une heure proposé gratuitement.
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2: La météo avec des débordements nuageux ce matin. Ils concernent le littoral du Bessin, bien sûr, mais aussi l'intérieur des terres. À la clé, des nuages tout au long de la matinée, mais aussi des ondées et puis également du vent, vent d'ouest avec des rafales jusqu'à 40 voire 50 km/h. Ces nuages qui vont gagner du terrain en direction des régions centrales cet après-midi. Ils concerneront encore le bocage virois et la Suisse normande où ils pourront apporter une ou deux ondées. À l'arrière, le ciel devrait redevenir plus clément sur les côtes du Calvados. Attention au vent qui soufflera encore dans l'après-midi jusqu'à 50 km/h. Les températures de l'ordre de 13 à 14 degrés au réveil ce matin. Elles atteindront 21 à 24 degrés au meilleur de la journée. Ces températures qui vont de nouveau grimper ce week-end. Allez, c'est la fin de ce journal. Merci à vous de l'avoir suivi. Très belle journée à l'écoute de Radio VFM.
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0: Fait sur Radio BFM en ce jeudi matin, jeudi 2 juillet aujourd'hui. Je vous souhaite une nouvelle fois une très belle matinée à toutes et à tous. Bon début de journée, merci d'être avec nous. Bon courage pour tous ceux qui bossent ce matin. En tout cas, on vous rappelle toujours ces travaux d'ailleurs sur la RD674 qui ont débuté hier et qui vont se dérouler en deux phases. Tout d'abord jusqu'au 16 juillet, ça se passe entre Vire, la Pépinière et Étouvie. Et puis du 17 au 31 juillet, ça va concerner le tronçon allant d'Étouvie, y compris l'agglomération à Sainte-Marie-le-Mont avec des déviations mises en place. En tout cas, soyez prudents tout au long de cette matinée. La ligne infotrafic à Radio VFM 02 31 66 27.
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0: L'info nationale et internationale, ce sera avec François Germain d'ici quelques minutes, juste après les souvenirs. En 1989, Philippe Lafontaine a un cœur de loup sur Radio VFM.

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3: Toute l'actualité nationale et internationale sur Radio VFM à 8h15 avec vous, François Germain, bonjour.
4: Bonjour, de fortes chaleurs attendues dès ce week-end, c'est ce qu'annonce Météo France. Les températures devraient rester inférieures au record qu'on a connu ces derniers jours, mais le mercure pourrait de nouveau grimper jusqu'à 38 degrés, notamment dans le sud et l'ouest. Les nuits, elles, resteront chaudes. Sur le front des incendies, le sud de la France est à nouveau durement touché. Un feu parti hier après-midi de l'Hérault s'est propagé au département voisin de l'Aude. La situation des incendies au nord de Marseille, en revanche, s'améliore selon les pompiers des Bouches-du-Rhône. Marseille, où on attend aujourd'hui d'ailleurs le Premier ministre Sébastien Lecornu, il doit présider une cellule de crise sur la canicule. Le chef du gouvernement a promis de s'attaquer à l'adaptation au changement climatique. Pendant ce temps, les députés de la France insoumise ont annoncé qu'ils vont co-signer la fameuse motion de censure déposée par les écologistes contre le gouvernement et sa gestion de la crise de la canicule. Le texte n'a aucune chance d'être adopté faute de majorité. Parallèlement, un nouveau bulletin sanitaire publié ce mercredi confirme l'impact lourd de cette récente canicule. Entre le 22 et le 28 juin, les autorités notent une augmentation de 85% des décès constatés par SOS Médecins chez les 75 ans et plus. Les passages aux urgences pour déshydratation ont bondi de 229%. En politique, Marine Le Pen juge qu'elle ne pourra pas mener une campagne présidentielle sous le coup d'un bracelet électronique. À 6 jours seulement de la décision très attendue de la Cour d'appel de Paris, la chef des députés RN a réitéré qu'elle ne pourrait pas se présenter si elle ne peut pas se déplacer sans être entravée. Elle assure néanmoins ne pas craindre le jugement à venir. International, le bilan du double séisme au Venezuela a été révisé à la hausse avec près de 3 000 morts. Quelques 13 000 personnes ont été sinistrées par ce tremblement de terre du 24 juin. On passe au sport et au football avec la Coupe du Monde 2026. L'Angleterre s'en est sortie de justesse contre la République démocratique du Congo. Elle retrouvera le Mexique en 8e de finale. La Belgique a, elle, renversé le Sénégal au bout de prolongation pour se qualifier. Et les États-Unis ont créé l'exploit en battant la Bosnie-Herzégovine 2-0. Enfin du cyclisme avec aujourd'hui la 6e étape du Tour de France qui va s'élancer de Pau pour une incursion en haute montagne, 186,2 km avant la ligne d'arrivée au sommet de Gavarnie-Gèdre.
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3: Bonjour, excellent jeudi 2 juillet 2026. C'est parti donc pour l'éphéméride de cette journée avec les Martiniens qui sont à l'honneur. Ne les oubliez pas, aujourd'hui c'est leur fête et c'est la journée mondiale des ovnis également aujourd'hui. Dans l'éphéméride de cette journée, la France était désignée pour organiser la Coupe du Monde en 98, un 2 juillet 1992. Il y a donc déjà 34 ans, Coupe du Monde qui sera remportée par les Bleus, on s'en souvient tous. Allez, bon anniversaire à vous les natifs du 2 juillet. Vous êtes le même jour que Samina Seri qui fête ses 65 ans. Bon anniversaire également à Flavie Flamand, 52 ans, ou encore Aline Renault, 98 ans. Belle journée, excellent 2 juillet.
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0: cette semaine sur Netflix, Human Vapor, série japonaise de science-fiction mêlant thriller, science-fiction et enquête criminelle autour d'un être capable de se volatiliser, surnommé l'homme vapeur. La série débute par un crime spectaculaire, un expert télé enfle puis explose en direct, provoquant un choc national. Derrière cet acte impossible à expliquer, un individu semble disparaître sans laisser de traces. Cet être informe, capable d'échapper à toute arrestation, annonce ensuite une série d'assassinats ciblés. On reste sur Netflix avec Les Voisins de l'Enfer, série documentaire américaine consacrée à des affaires de voisinage marquées par le harcèlement et la violence. Elle s'inscrit dans le registre du true crime avec des témoignages, des images filmées par des caméras embarquées et des reconstitutions animées. À travers plusieurs cas, la série documentaire explore la frontière entre conflits de voisinage, obsession, passage à l'acte et intervention des autorités. La troisième saison d'Enola Holmes, disponible cette semaine sur Netflix, Millie Bobby Brown reprend le rôle de la jeune détective sœur cadette de Sherlock Holmes, devenue enquêtrice à part entière, envoyée à Malte dans une enquête plus périlleuse. Elle va devoir résoudre une affaire plus complexe que celle qu'elle a affrontée jusqu'à présent.
1: Une explication est nécessaire pour comprendre comment tout a commencé. Ma vie était comme je l'avais toujours voulu, quand il n'y avait que lui et moi.
2: Enola Eudoria Holmes, accepteriez-vous de prendre Ernest Augustus du domaine de Tewkesbury pour époux ?
1: Oui. Il a un prénom. J'ai été très surprise, moi aussi. Est-il possible de l'aimer sans renier qui je suis ? Ce qui nous ramène au matin de la cérémonie.
3: Enola ! C'est moi !
1: Docteur Watson ! Pourquoi me poursuivez-vous ?
3: Il s'agit de votre frère. Sherlock a été victime d'un enlèvement.
0: Un récit qui mêle enquête, tension familiale et enjeux plus intimes. Elle, série préquelle de La Revanche d'une Blonde, cette semaine sur Prime Video. Elle revient sur les années lycée du personnage incarné au cinéma par Reese Witherspoon. On retrouve Elle Woods en 1995, avant son arrivée à Harvard et avant les événements de La Revanche d'une Blonde.
4: Elle, on déménage à Seattle.
1: Non. J'ai l'impression de ne pas parler la même langue que tout le monde ici.
4: Et t'as essayé d'apprendre leur langue ?
1: Comment ça ?
4: Deviens bilingue en Seattle.
5: Personne t'a dit qu'on n'aimait pas les matchs vus ici. Seattle, c'est pas un déguisement. Et Rose, c'est pas une personnalité.
1: Et si j'étais vraiment la fille insipide de Los Angeles qu'ils pensent tous que je suis ?
4: Tu sais qui tu es. Tu es une Gémeau.
1: Qu'ils détestent l'astrologie.
0: Une saison 2 a d'ores et déjà été signée avec Prime avant même la mise en ligne de la première saison. Silo, saison 3, débarque sur Apple TV. La série de science-fiction avec Rebecca Ferguson revient pour 10 épisodes diffusés chaque vendredi jusqu'au 4 septembre. Elle poursuit son récit dystopique dans un monde où les derniers survivants vivent enfermés dans un immense silo souterrain. La saison 3 reprend l'histoire de cette société souterraine composée de 10 000 habitants maintenus dans l'ignorance de ce qui existe réellement à l'extérieur.
6: Vous êtes resté là-dedans pendant 3 minutes. 3 minutes dans une boîte en feu.
7: Pendant 3 mois, elle n'a eu aucun souvenir. En dehors de ceux que vous lui avez donnés.
8: Je me regarde dans le miroir. Et je sais même pas qui j'ai en face de moi.
9: Vous êtes la seule et unique personne à être sortie de ce silo. Et avoir survécu.
8: Je dois faire quelque chose pour protéger tout le monde.
10: A choisi ton corps.
0: Une part de l'histoire est située plusieurs siècles plus tôt autour de la création des silos, tandis que Juliette revient au centre du récit dans le présent. Disney Plus propose la deuxième saison de la série Marvel Animation X-Men 97, soit 9 épisodes qui seront diffusés chaque semaine tout l'été. Elle poursuit les aventures des mutants après les événements de la première saison. Les X-Men sont désormais dispersés à travers différentes époques et doivent trouver le chemin du retour. Dans les années 90, de nouveaux ennemis apparaissent, tandis que l'intolérance envers les mutants progresse après leur disparition. La série conserve son lien avec l'univers animé des années 90 tout en poursuivant son propre récit. Voilà pour les sorties séries de la semaine. On se retrouve la semaine prochaine.
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2: h 30 sur Radio VFM. En ce jeudi matin, on retrouve une nouvelle fois l'Info Région. Et c'est avec vous, Julien Caillard. Bonjour.
3: Bonjour, bonjour à toutes et à tous. Soyez les bienvenus dans cette édition régionale. Et à la une, les médiévales de Bayeux qui devraient attirer 8 à 10 000 personnes dès demain soir, 40 à 50 000 d'ici dimanche. Les médiévales de retour le premier week-end de juillet. Elles avaient été avancées d'une semaine l'an passé en raison du passage du Tour de France. 39e édition cette année, placée sans surprise sous le signe de l'air et du vent, puisqu'après le feu, la terre et l'eau, les organisateurs achèvent un cycle dédié aux éléments. Une vingtaine de compagnies seront de la partie, une centaine d'artistes professionnels au total. David Lemaresquier, l'adjoint au maire de Bayeux, en charge de l'action culturelle.
4: Les éléments, ça développe l'imaginaire et donc l'air, eh bien, nous amène vers les moulins, nous emmène vers les armes de G, nous amène vers les instruments de musique de l'époque, etc. etc. Donc on peut renouveler la thématique, c'est ce qui fait que c'est beau en fait, les fêtes médiévales, c'est qu'on retrouve des échassiers, des décors, des costumes. Là, il va y avoir la grande parade du vendredi soir, on a 500 personnes qui paradent, entre 8 et 10 000 personnes qui sont sur les côtés pour voir ça. Et puis ensuite, évidemment, sur deux jours, plein de spectacles qui sont proposés, 20 compagnies de professionnels qui sont là pour animer les rues. C'est intergénérationnel et ça lance l'été.
3: David Lemaresquier, l'adjoint au maire de Bayeux, en charge de l'action culturelle. Cette 39e édition des médiévales qui débutera donc demain soir avec le marché médiéval et surtout la grande parade médiévale. Plus de 500 personnes prendront part à ce gigantesque spectacle et ce dès 20h30. Attention dès aujourd'hui aux restrictions de circulation et de stationnement. Toutes les infos sont à retrouver sur notre site vfmradio.fr comme sur notre page Facebook. Notez aussi que deux lignes de bus desserviront régulièrement les communes du territoire de Bayeux Intercom ce week-end afin de faciliter la venue des habitants au médiéval. Commune desservie, horaire écarté des arrêts en ligne sur le site internet lesmedieval.bayeux.fr. Et puis à Vire-Normandie, le coup d'envoi des virevoltés, ce sera également demain soir. Avant cela, dernier acte des virevoltés s'échauffe ce soir à Souleuvre en Bocage. Après Noutsienne et Val d'Allière, c'est sur la commune déléguée du Tourneur que sera joué à partir de 18h30 tout à l'heure le spectacle Enseignement Secondaire par la compagnie Girouette. Les détails de Michael Groux, le président des Virevoltés.
5: Dans la cour de l'école du Tourneur, toujours avec le même spectacle, la compagnie, en fait, le duo Greg et Natacha de la compagnie Girouette, et le spectacle Enseignement Secondaire, où effectivement, nos deux enseignants remplaçants, vont faire l'assemblée générale de la rentrée scolaire. Donc, avis à tous les CM2 qui vont rentrer au collège, avis à tous les collégiens, avis à tous les parents qui ont des CM2 qui ont des collégiens. Si vous voulez voir comment, en fait, ça pourrait déraper dans un collège, c'est le moment de venir voir, en fait, effectivement, ce spectacle dans la cour de l'école du Tourneur. C'est un spectacle qui est totalement, en fait, dans la logique, dans l'esprit des virevoltés, puisque il est à la fois burlesque, drôle et techniquement, en fait, très très porté sur la jonglerie. Donc c'est vraiment, en fait, un spectacle purement virevolté.
3: Et rendez-vous donc à 18h30 ce soir sur la commune déléguée du Tourneur à Souleuvre-en-Bocage pour la DER des Virevoltés s'échauffe. La 35e édition du festival s'ouvrira officiellement à Vire-Normandie demain soir à la Maison des Solidarités, puis à la Menuiserie. Dans le reste de l'actualité, les secteurs du Bessin, Orne-Moyenne, Orne-Aval et Touques du Virois placés en alerte sécheresse, annonce de la préfecture du Calvados hier dans un communiqué. La préfecture qui avait déclenché la vigilance sécheresse dans tout le département le 17 juin dernier. Mais depuis, la situation s'est dégradée. Elle apparaît plus sévère et plus précoce qu'en 2022. Il est désormais interdit de remplir des piscines privées, de nettoyer des façades et terrasses ou encore d'arroser pelouses, jardins, fleurs et potagers entre 11h et 18h. Le lavage des véhicules est par ailleurs interdit à domicile et limité en station. Côté agricole, l'irrigation par aspersion des cultures est interdite de 11h à 18h. Il a déjà beaucoup duré, mais il continue de surprendre. Le feuilleton dédié à la gestion des ordures ménagères sur le territoire de l'intercom de la Vire-Noireau, la collectivité qui vient purement et simplement de décider à huis clos l'enterrement de la redevance incitative. Son entrée en vigueur avait déjà été repoussée d'un an après des années d'études et de tractations. Cette décision prise au regard de l'identification incomplète des usagers, des disparités importantes entre les communes et des risques pesant sur l'équilibre financier financier du service a justifié l'intercommunalité hier dans un communiqué. La collectivité qui a fait le choix de la taxe d'enlèvement des ordures ménagères. Un changement de pied brutal et incompréhensible pour le maire de Souleuvre-en-Bocage, Régis Deliquer. Sa commune appliquait la redevance incitative depuis des années. Régis Deliquer qui doit en plus composer avec l'avis divergent de son adjointe Marie-Line Levallois. Elle préside à la commission des déchets ménagers au sein de l'intercom. Écoutez Régis Deliquer.
1: Oui, ça rajoute un contexte particulier. Après, elle a eu quand même le courage de prendre le dossier, hein, de prendre ce dossier, de prendre la vice-présidence. Elle pouvait pas faire autrement, elle, que de voter pour. Voilà. Elle pense que c'est un bien qu'on revienne à la taxe foncière. Moi, c'est pas mon avis. C'est pas non, mais c'est pas pour ça qu'on va changer nos habitudes de travail. Voilà. Mais bon, les OM avec Valérie Desquennes, qui était à l'époque maire de Condé-sur-Noireau, était également difficile parce qu'on n'avait pas la même vision. Bon, ben là, ça va peut-être être un rôle sein de soulève. Ça ne remet pas du tout en cause le fonctionnement au niveau de Souleuvre-en-Bocage avec mes adjoints.
6: Ça ne va pas laisser de traces au sein de Souleuvre-en-Bocage, c'est ce que vous dites. Ça ne va pas en laisser non plus au sein de l'intercommunalité là, dans ce début de mandat.
1: Je pense que peut-être que les vacances arrivent, ça va peut-être un peu calmer les esprits, mais effectivement, moi j'ai des élus de Souleuvre qui sont très très remontés quand même. Hein. En dehors des gens, des élus qui font partie de l'interco, j'ai également des anciens élus hein, qui m'ont contacté, qui trouvent quand même dommage que dès la mise en place, et puis alors sur un débat à huis clos et un débat qui a même pas qui a duré quoi une demi-heure quoi, on a même pas pu vraiment approfondir les choses. Il y avait peut-être pas d'urgence à attendre quelques mois pour faire ça.
3: Régis Deliquer, le maire de Souleuvre-en-Bocage, il est par ailleurs conseiller départemental. Notez que l'intercom de l'Aviron-Noireau indique ne pas avoir renoncé au principe selon lequel chacun doit être encouragé à réduire sa production de déchets. C'est pourquoi la délibération votée la semaine dernière prévoit la mise en place d'une part incitative à compter du 1er janvier 2028.
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3: La météo avec des débordements nuageux ce matin. Il concerne le littoral du Bessin, bien sûr, mais aussi l'intérieur des terres. À la clé, des nuages tout au long de la matinée, mais aussi des ondées et puis également du vent d'ouest avec des rafales jusqu'à 40 voire 50 km/h. Ces nuages qui vont gagner du terrain en direction des régions centrales cet après-midi. Ils concerneront encore le bocage virois et la Suisse normande où ils pourront apporter une ou deux ondées. À l'arrière, le ciel devrait redevenir plus clément sur les côtes du Calvados. Attention au vent qui soufflera encore dans l'après-midi jusqu'à 50 km/h. Les températures de l'ordre de 13 à 14 degrés au réveil ce matin, elles atteindront 21 à 24 degrés au meilleur de la journée. Ces températures qui vont de nouveau grimper ce week-end. Allez, c'est la fin de ce journal. Merci à vous de l'avoir suivi. Très belle journée à l'écoute de Radio VFM.
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0: 182 Chagrin d'amour sur Radio BFM. En ce jeudi matin, on parle une nouvelle fois football et du Mondial 2026. 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
3: Bonjour à toutes et à tous. On débute avec les favoris qui ont eu très chaud hier soir à la Coupe du Monde de football en Amérique du Nord. Pas seulement à cause des températures très élevées aux États-Unis comme en France, mais plutôt parce qu'ils sont passés tout proche de l'élimination. L'Angleterre, tout d'abord, s'est finalement imposée 2-1 face à la République démocratique du Congo après avoir été menée pendant plus de 70 minutes dans la partie. Sipanga avait ouvert la marque dès la 7e minute de jeu. Elle a poussé les Anglais dans leur retranchement, puisqu'il a fallu attendre la 75e pour qu'Harry Kane ne parvienne à égaliser. Le buteur du Bayern Munich qui a doublé la mise à la 86e d'une frappe puissante sous la barre pour offrir la qualification aux Anglais. Et dans l'autre match de la soirée, la Belgique de Rudy Garcia a bien cru être éliminée dès les 16e de finale. Elle était menée 2-0 par le Sénégal après début de Diarra et Ismaïl Assar aux 25 et 51e minutes de jeu. Les Belges ne sont parvenus à réagir qu'à la 86e sur un but de Lukaku, et moins de 3 minutes plus tard, Tillmans égalisait pour les Diables Rouges. C'est aussi l'ancien Monégasque qui a scellé la victoire belge dans les arrêts de jeu des prolongations sur pénalty. Cruel pour les Sénégalais qui dominaient globalement cette rencontre, et une qualification par la toute petite porte pour la Belgique. Et dans le dernier match de la soirée, les États-Unis ont battu la Bosnie-Herzégovine 2-0 à Santa Clara cette nuit. Balogun et Tillman ont marqué pour les Américains en fin de première période, puis en fin de match. Les Américains qui ont été réduits à 10 après l'expulsion de Balogun juste après l'heure de jeu. Ils poursuivent malgré tout leur route dans leur Mondial 2026. Et ce jeudi, trois rencontres des 16e de finale sont au programme. L'Espagne affronte l'Autriche à 21h à Los Angeles. Portugal-Croatie à 1h du matin à Toronto. Et puis la Suisse qui affronte l'Algérie à Vancouver demain matin à 5h. Voilà, c'est la fin de ce flash. Très belle journée de foot.
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3: Dernier horoscope de cette matinée d'ailleurs sur Radio VFM à 8h50 et c'est avec vous une nouvelle fois Camille, bonjour.
4: Voici votre horoscope de ce jeudi 2 juillet. Bélier, vous êtes rempli de sérénité et cela vous rendra très agréable à vivre. Taureau, des conflits entre collègues ne pourront pas ternir votre excellent moral. Gémeaux, n'oubliez pas de prendre du temps pour vous et rien que pour vous. Cancer, vous semblez très agacé par les gens qui n'ont pas de patience. La vôtre semble d'ailleurs à son max. Lion, c'est l'été, en tout cas dans votre tête. Vous vous sentez léger et libre de faire ce que vous voulez. Vierge, vous êtes sollicité de toutes parts, ce qui vous redonne confiance en vous. Balance, vos journées vous paraissent interminables et vous aimeriez ralentir la cadence. Scorpion, vous aurez toutes les raisons d'être fier de vous car vous êtes efficace et tranquille. Sagittaire, même si votre énergie est toujours bien présente, n'oubliez pas d'appuyer sur pause. Capricorne, une bonne nouvelle va venir apaiser votre esprit et vous permettre d'aller au bout d'une affaire. Verseau, c'est grâce à la chance qui est dans votre signe que vous pourrez avancer en toute quiétude. Et Poisson, ce jeudi est placé sous le signe de la rencontre et de la concrétisation.
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0: Place à présent à l'actualité locale et régionale sur Radio VFM, présentée ce matin par Julien Caillard. Bonjour Julien.
1: Bonjour, bonjour à toutes et à tous. Soyez les bienvenus dans cette édition régionale. Et à la une, ce nouveau coup de théâtre dans le dossier déjà très épais de la gestion des ordures ménagères sur le territoire de l'intercom de l'Aviron-Noireau. Des années de travail pour réformer cette gestion, des tensions entre élus et même une fronde de la population. Le tout pour aboutir à l'enterrement pur et simple de la redevance incitative. Son entrée en vigueur avait déjà été repoussée d'un an. Cette décision prise à huis clos par les élus de l'intercommunalité qui ont préféré la taxe d'enlèvement des ordures ménagères. Un retour en arrière dénoncé par le maire de Soulèvres-en-Bocage, Régis Deliquer. Sa commune avait adopté cette redevance incitative il y a déjà de nombreuses années.
2: On a fait des estimatifs mais dont on n'a jamais eu les chiffres. On n'a jamais eu le montant par famille à payer ni quoi que ce soit. Alors qu'on sait très bien, nous à Soulèvres, ce qu'il en est. On a quand même réduit de plus de moitié lorsqu'on a mis en place cette redevance. En plus, avec donc il y a 25 ans qu'on a mis en place cette redevance et il y a 15-16 ans qu'on est en OI, hein, donc redevance incitative. Et je trouve dommage que d'un revers de la main, on balaye tout ça sans avoir essayé seulement de mettre quelque chose en place. Ça fait 5 ou 6 ans qu'on l'a voté à l'Interco. En 5 ou 6 ans, il n'y a rien eu de fait. Il n'y a rien eu de fait en 5 ou 6 ans. C'est ça que qu'on repasse à la taxe. Bon, sur la taxe foncière, c'est comme ça, hein, voilà. Mais de toute façon, on la mettra en place comme chez tout le monde. Hein, on a l'obligation. Et je suis un élu démocrate. Et là-dessus, il n'y a aucun problème. Mais j'arrive pas à comprendre qu'en 5 ou 6 ans, on n'a pas pu nous sortir des

0: chiffres réels de qui paierait quoi. Et ça, on n'a pas su le faire.
1: Et pourtant, des études ont quand même été menées durant toutes ces années.
0: Oui, mais je pense qu'elles n'ont pas servi à grand-chose à part à les payer, quoi. D'ailleurs, j'aimerais bien savoir, à l'inverse, ce que tout ça va coûter ou a coûté à l'Interco d'abandonner tout ça, quoi.
1: Pour l'habitant de Soulèvre-Bocage, passer de la redevance à la taxe, concrètement, ça signifie quoi?
0: Ça signifie une augmentation de 30%.
2: Régis Deliquière, le maire de Soulèvre-en-Bocage, il est par ailleurs conseiller départemental. Notez que l'intercom de la Viron-Noireau a justifié son choix. Cette décision est le fruit de plusieurs années de travail, d'analyse technique, de simulation financière et d'échange avec l'ensemble des partenaires concernés, a indiqué l'intercom hier dans un communiqué. L'identification incomplète des usagers, les disparités importantes entre les communes et les risques pesant sur l'équilibre financier du service conduisent aujourd'hui la collectivité à adapter son choix, précise à l'intercom, qui assure vouloir instaurer une part incitative de la taxe à compter du 1er janvier 2028. Et puis, comme il est question d'intercommunalité, sachez que les élus de Bayeux Intercom seront rassemblés ce soir à partir de 18h30 au siège de la collectivité dans la capitale du Bessin. 21 points à l'ordre du jour de cette séance. Conseil communautaire également ce soir au programme. Des élus d'Isigny-Omaha Intercom, tous sont convoqués à partir de 20h à la salle des fêtes du Molly-Littry. Cette fois, 17 points figurent à l'ordre du jour. La circonscription de Vire, pas épargnée par la carte scolaire 2026. Les derniers arbitrages opérés cette semaine ont confirmé la fermeture de 9 classes. Seule une classe menacée au Tourneur a pu être sauvée. 3 fermetures supplémentaires ont en fait été décidées à Saint-Germain-de-Talvande et dans les écoles André Malraux et Pierre Mendès France de Vire. Les fermetures déjà annoncées et désormais confirmées concernent l'école maternelle Daniel Burtin à Aunay-sur-Odon, les écoles de Campagnol et de Saint-Germain-du-Criou et 3 écoles de Val d'Allière, celle de Viessois, Manchamp et Vassy. Ils s'arrachent comme des petits pains depuis hier matin les billets qui permettront d'admirer la tapisserie de Bayeux à Londres à partir du 10 septembre prochain. Le British Museum a ouvert la billetterie à 9h hier matin. Plus de 65 000 personnes se sont retrouvées dans la file d'attente. Le prix des billets compris entre 28 et 38 euros. Cette exposition très attendue donc, elle est la plus importante organisée à Londres depuis 50 ans. À la une également la 39e édition des médiévales de Bayeux à vivre à partir de demain et jusqu'à dimanche. L'événement retrouve sa place le premier week-end de juillet. Il avait été avancé d'une semaine l'an passé en raison du passage du Tour de France. Ce week-end de fête placé sous le signe de l'air et du vent, une vingtaine de compagnies seront de la partie. Cela représente une centaine d'artistes professionnels au total. Il faut dire que le thème retenu cette année va permettre d'explorer de très nombreux horizons. Stéphanie Guérin, la référente médiévale au sein du service Action culturelle de la ville de Bayeux.
3: On a pensé le vent comme énergie, donc on s'est posé la question des moulins à vent à l'époque médiévale. Du coup, un historien va venir expliquer cette histoire locale des moulins à vent qui ont existé en Normandie. On s'est questionné dans l'artisanat, donc on va faire venir un souffleur de verre. On a exploré aussi l'air dans le spectacle, donc on a trouvé des spectacles avec des animaux et des créatures volantes. On a des spectacles avec des instruments à vent, beaucoup. On a des spectacles aériens où on trouvera des lanceurs de drapeaux ou du ballet aérien acrobatique. On va avoir des lancers de projectiles Place de Gaulle où chacun pourra s'essayer et s'initier à cet art du lancer de hache.
2: La 39e édition des médiévales de Bayeux à vivre à partir de demain et jusqu'à dimanche. L'événement qui débutera demain soir avec le marché médiéval et surtout la grande parade médiévale. Plus de 500 personnes prendront part à ce gigantesque spectacle et ce dès 20h30. Attention dès aujourd'hui aux restrictions de circulation et de stationnement. Toutes les infos à retrouver sur notre site vfmradio.fr et sur notre page Facebook. Notez que 2 lignes de bus desserviront régulièrement les communes du territoire de Bayeux Intercom ce week-end afin de faciliter la venue des habitants au médiéval, commune desservie. Horaires et cartes des arrêts en ligne sur le site internet lesmédiévales.bayeux.fr. Et puis, avant l'ouverture de la 35e édition des Vires Voltées à Vire-Normandie, demain soir, dernière soirée des Vires Voltées s'échauffe ce soir à Soulèvre-en-Bocage. Le rendez-vous est fixé à partir de 18h30 sur la commune déléguée du Tourneur pour le spectacle de la compagnie Girouette Enseignement secondaire. Un spectacle d'une durée d'une heure proposé gratuitement.
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2: La météo avec des débordements nuageux ce matin. Ils concernent le littoral du Bessin, bien sûr, mais aussi l'intérieur des terres. À la clé, des nuages tout au long de la matinée, mais aussi des ondées et puis également du vent, vent d'ouest avec des rafales jusqu'à 40 voire 50 km/h. Ces nuages qui vont gagner du terrain en direction des régions centrales cet après-midi. Ils concerneront encore le bocage virois et la Suisse normande où ils pourront apporter une ou deux ondées. À l'arrière, le ciel devrait redevenir plus clément sur les côtes du Calvados. Attention au vent qui soufflera encore dans l'après-midi jusqu'à 50 km/h. Les températures de l'ordre de 13 à 14 degrés au réveil ce matin. Elles atteindront 21 à 24 degrés au meilleur de la journée. Ces températures qui vont de nouveau grimper ce week-end. Allez, c'est la fin de ce journal. Merci à vous de l'avoir suivi. Très belle journée à l'écoute de Radio VFM.
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8: À 9h08, la nouvelle et dernière heure du Morning Café sur Radio VFM en ce jeudi matin, jeudi 2 juillet aujourd'hui. Je vous souhaite une nouvelle fois une très belle matinée à toutes et à tous. Bon début de journée. Merci d'être avec nous. L'info nationale et internationale qui sera de retour d'ici quelques minutes avec François Germain, Tom Kazak et ses pronostics hippiques du jour qui arriveront tout à l'heure aux alentours de 9h30. 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
1: Bonjour, un nouvel épisode de forte chaleur annoncé par Météo France. Il devrait commencer ce week-end. Les températures devraient rester inférieures au record des deux dernières semaines, mais le mercure pourrait de nouveau grimper jusqu'à 38 degrés dans le sud et l'ouest notamment, où les nuits resteront chaudes. Un chiffre inquiétant en lien avec cette canicule, le bilan des morts par noyade s'élève à plus de 90 depuis le 19 juin. Une déclaration faite ce matin par la ministre des Sports, Marina Ferrari. Sur le front des incendies, la situation près de Marseille s'améliore. Le feu dans l'Hérault et l'Aude est désormais fixé. Il a tout de même parcouru environ 900 hectares et ne progresse plus. Marseille, ou hasard du calendrier, Sébastien Lecornu est attendu aujourd'hui. Le Premier ministre doit présider une cellule de crise sur la canicule. Il a aussi promis de s'attaquer à l'adaptation au changement climatique. Pendant ce temps, les écologistes veulent déposer une motion de censure pour dénoncer l'impréparation du gouvernement, à la fois de la canicule qu'on a connue, mais surtout de la canicule qui arrive. Elle doit être déposée aujourd'hui, selon la présidente de l'Assemblée nationale. Les députés de la France insoumise ont annoncé qu'ils vont la co-signer. Le texte symbolique n'a aucune chance d'être adopté. En politique, Marine Le Pen ne se voit pas mener une campagne présidentielle avec un bracelet électronique. À 6 jours de la décision très attendue de la Cour d'appel de Paris, la chef des députés RN a réitéré qu'elle ne pourrait pas se présenter si ses déplacements sont entravés. Elle assure néanmoins ne pas craindre le jugement à venir. Le bilan du double séisme au Venezuela révisé à la hausse avec 3000 morts. Quelques 13 000 personnes ont été sinistrées par les tremblements de terre du 24 juin. Une déclaration faite hier par la présidente de l'Assemblée nationale. À l'international, des attaques de missiles sur Kiev font au moins 13 morts. L'Ukraine exhorte ses alliés à lui fournir des systèmes de défense anti-aérienne. En déplacement en Irlande, le président ukrainien Volodymyr Zelensky avait déclaré mercredi rentrer immédiatement à Kiev, disant craindre une attaque de grande envergure de la Russie. Et puis enfin du football avec la Coupe du Monde et l'Angleterre qui s'en sort de justesse contre la République démocratique du Congo et qui va donc retrouver le Mexique en 8e de finale. La Belgique, elle, renverse le Sénégal au bout des prolongations pour se qualifier. Et les États-Unis ont battu la Bosnie-Herzégovine 2-0. On attend avec impatience le match de l'équipe de France samedi contre le
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3: Bonjour, excellent jeudi 2 juillet 2026. C'est parti donc pour l'éphéméride de cette journée avec les Martiniens qui sont à l'honneur. Ne les oubliez pas aujourd'hui, c'est leur fête et c'est la journée mondiale des ovnis également aujourd'hui. Dans l'éphéméride de cette journée, la France était désignée pour organiser la Coupe du Monde en 98, un 2 juillet 1992, il y a donc déjà 34 ans, Coupe du Monde qui sera remportée par les Bleus, on s'en souvient tous. Allez, bon anniversaire à vous les natifs du 2 juillet, vous êtes le même jour que Samina Seri qui fête ses 65 ans, bon anniversaire également à Flavie Flamand, 52 ans, ou encore à Lynn Renaud, 98 ans. Belle journée, excellent 2 juillet.
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2: Bonjour, bonjour à tous. 16 concurrents âgés de 3 ans, rendez-vous dans le prix de la Garden Party à l'hippodrome de Longchamp à l'occasion du Quintet Plus de ce jeudi 2 juillet 2026. L'allocation sera de 52 800 € et le départ prévu vers 20h15. En tête de notre sélection le 8, mais l'usine du Houlet avec la corde 6 aujourd'hui, elle visera la victoire. Suivi du 3, Saint-Saëns, ça ne surtout pas condamné sur sa dernière sortie. Le 4, Bassanti, toujours idéalement placé sur l'échelle des valeurs. Le 6, Elo Avenue, va découvrir la catégorie des quintés avec de légitimes ambitions. Et enfin, le 2, Bon Viveur, de nouveau confié à Stéphane Pasquier. Il complétera notre sélection. Une sélection que vous pouvez retrouver sur ma chaîne YouTube Tom Kazak, les pronostics hippiques avec mes dernières minutes. Donc notre choix aujourd'hui, premier le 8, Mélusine du Houlet. Second le 3, Saint-Saëns. Troisième le 4, Bassanti. Quatrième le 6, Elo Avenue. Cinquième le 2, Bon Viveur. Le second choix le 9, le 10 et le 11.
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4: Le jeu de l'été, le coup du parasol qui continue sur Radio VFM, vous le savez, qui va nous accompagner eh bien, tout au long de cet été et surtout avec ce super tirage qui nous attend le 31 juillet prochain. On vous emmène direction le Futuroscope pour 4 personnes avec 2 nuits, avec 2 jours plutôt, et la nuit à l'hôtel du Futuroscope à gagner. Ça, c'est plutôt sympa. Régine est avec nous ce matin. Bonjour Régine.
5: Oui, bonjour Quentin.
4: Et bienvenue sur Radio VFM. Vous habitez où Régine?
5: À Vire.
4: À Vire. Régine en pleine course ce matin.
5: Oui.
4: Alors, pas course dans le sens pressé, course dans le sens véritable. C'est course alimentaire ce matin.
5: Voilà, c'est ça.
4: Bon, vous avez bien raison. Et entre deux courses, eh bien, on va jouer ensemble au coup du parasol. Mais avant de choisir votre parasol, qu'est-ce qui est prévu un petit peu tout au long de cet été pour vous, Régine? Vous allez partir un petit peu en vacances?
5: Alors, la semaine prochaine, on a les petits-enfants. Alors, on part une semaine. Pour la côte, en camping.
4: C'est déjà bien, c'est déjà bien. Il faut, vous avez bien raison, profiter avec la famille. Effectivement.
5: Oui. Bah, ça, ils ça, annoncent ça... du beau temps, alors ça devrait aller.
4: Exactement, ça c'est la semaine prochaine et le reste de l'été, pas pour l'instant, rien de prévu.
5: Des balades comme ça, on va voir suivant le temps aussi, on verra.
4: Il ouais, n'y a pas de planning.
5: Non, il n'y a rien de prévu. Comment?
4: On verra au fil de l'été. Je pense qu'il y aura pas mal de choses à faire. Il y a toujours pas mal de choses à faire l'été.
5: Oui, il y a toujours des sorties.
4: Exactement, vous avez bien raison. Régine, la question, vous le savez, parasol jaune ou parasol vert? Si on entend le bruit des mouettes, ce sera un cadeau. Le parasol, le choix entre 2 cadeaux. Et si on entend le petit plongeon dans la piscine, ce sera le choix entre 3 cadeaux. Et si on a le jingle de la radio, vous participerez au tirage au sort du 31 juillet prochain. Je vous écoute, parasol jaune ou parasol vert?
5: Alors, parasol jaune.
4: Parasol jaune, couleur du soleil, on y va.

0: va bien. Le tirage au sort du 31 juillet prochain, c'est validé. Il y a également le choix entre deux cadeaux dans votre parasol jaune. Régine, vous choisissez. Bah oui, vous choisissez celui que vous voulez. Soit on vous propose d'aller découvrir, ou peut-être que vous connaissez déjà, Biotropica. C'est à 20 minutes de Rouen, c'est le long de la 13 en direction de Paris. L'occasion de plonger au cœur de la forêt tropicale dans un environnement couvert de plus de 5000 m2 quand même, à la végétation luxuriante. L'occasion de découvrir Biotropica, ou bien on vous propose d'aller faire un tour du côté du zoo de Cerza, à la découverte du plus grand parc animalier de Normandie. L'occasion de plonger au cœur de la vie sauvage, 1500 animaux quand même à découvrir. Ça, c'est le zoo de Cerza. À chaque fois, c'est deux entrées. Vous choisissez quoi, Régine?
1: Je vais prendre les entrées de zoo de Cerza.
0: Vous connaissez ou pas du tout?
1: Non, pas du tout.
0: Bon, ben voilà, ce sera l'occasion de découvrir.
1: Voilà.
0: Ça vous fait déjà un projet pour l'été, un deuxième, en attendant la semaine prochaine. C'est pour vous,
1: c'est très bien,
0: à retirer directement au studio de la radio. D'accord, Régine?
1: D'accord, ben je vous remercie beaucoup.
0: Avec grand plaisir, bel été, merci d'avoir joué avec nous.
1: Merci, bonne journée à vous aussi.
0: Également,
1: au
0: à bientôt, au revoir.
1: À bientôt.
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3: Bonjour à toutes et à tous. On débute avec les favoris qui ont eu très chaud hier soir à la Coupe du Monde de football en Amérique du Nord. Pas seulement à cause des températures très élevées aux États-Unis comme en France, mais plutôt parce qu'ils sont passés tout proche de l'élimination. L'Angleterre, tout d'abord, s'est finalement imposée 2-1 face à la République démocratique du Congo après avoir été menée pendant plus de 70 minutes dans la partie. Sipanga avait ouvert la marque dès la 7e minute de jeu. Elle a poussé les Anglais dans leur retranchement, puisqu'il a fallu attendre la 75e pour qu'Harry Kane ne parvienne à égaliser. Le buteur du Bayern Munich qui a doublé la mise à la 86e d'une frappe puissante sous la barre pour offrir la qualification aux Anglais. Et dans l'autre match de la soirée, la Belgique de Rudy Garcia a bien cru être éliminée dès les 16e de finale. Elle était menée 2-0 par le Sénégal après début de Diarra et Ismaïla Sarr aux 25 et 51e minutes de jeu. Les Belges ne sont parvenus à réagir qu'à la 86e sur un but de Lukaku et moins de 3 minutes plus tard, Tielemans égalisait pour les Diables Rouges. C'est aussi l'ancien Monégasque qui a scellé la victoire belge dans les arrêts de jeu des prolongations sur pénalty. Cruel pour les Sénégalais qui dominaient globalement cette rencontre. Et une qualification par la toute petite porte pour la Belgique. Et dans le dernier match de la soirée, les États-Unis ont battu la Bosnie-Herzégovine 2-0 à Santa Clara cette nuit. Balogun et Tillman ont marqué pour les Américains en fin de première période, puis en fin de match. Les Américains qui ont été réduits à 10 après l'expulsion de Balogun juste après l'heure de jeu. Ils poursuivent malgré tout leur route dans leur mondial 2026. Et ce jeudi, 3 rencontres des 16e de finale sont au programme. L'Espagne affronte l'Autriche à 21h à Los Angeles. Portugal-Croatie à 1h du matin à Toronto. Et puis la Suisse qui affronte l'Algérie à Vancouver demain matin à 5h. Voilà, c'est la fin de ce flash. Très belle journée de foot.
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1: Voici votre soirée télé pour ce jeudi 2 juillet. C'est parti avec tout d'abord ce soir sur TF1 dès 21h10, la suite de votre série Zodiac avec Francis Huster. Le Grand Échiquier, magazine présenté par Claire Chazal ce soir sur France 2. La suite des 16e de finale de la Coupe du Monde de foot sur M6 en direct. Fantomas, un classique ce soir sur TMC avec Louis de Funès. Et puis enfin sur Canal+, Silo, la saison 2, la suite avec Tim Robbins avec 2 épisodes inédits. Bon jeudi et excellente soirée télé.
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1: Et le Morning Café sur Radio VFM, c'est déjà terminé pour aujourd'hui. D'ici quelques minutes, vous allez retrouver de nouveau l'info région avec Julien Caillard. Et juste après, bien, c'est la grande famille qui va vous accompagner jusqu'à midi avec toujours notre grand jeu de l'été, le coup du parasol. Et vos inscriptions, soit par téléphone au 02 31 66 27 20 ou sur vfmradio.fr dans la partie jeux concours. N'hésitez pas à inscrivez-vous et venez jouer avec nous tout au long de cet été au coup du parasol et tentez de participer au super tirage qui aura lieu le 31 juillet prochain. 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Je vous souhaite une excellente journée avec Radio VFM.
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1: Bonjour, bonjour à toutes et à tous. Soyez les bienvenus dans cette édition régionale. Et à la une, les médiévales de Bayeux qui devraient attirer 8 à 10 000 personnes dès demain soir, 40 à 50 000 d'ici dimanche. Les médiévales de retour le premier week-end de juillet. Elles avaient été avancées d'une semaine l'an passé en raison du passage du Tour de France. 39e édition cette année, placée sans surprise sous le signe de l'air et du vent, puisqu'après le feu, la terre et l'eau, les organisateurs achèvent un cycle dédié aux éléments. Une vingtaine de compagnies seront de la partie, une centaine d'artistes professionnels au total. David Lemaresquier est l'adjoint au maire de Bayeux en charge de l'action culturelle.
2: Les éléments, ça développe l'imaginaire et donc l'air eh bien, nous amène vers les moulins, nous emmène vers les armes de G, nous amène vers les instruments de musique de l'époque, etc. etc. Donc on peut renouveler la thématique. C'est ce qui fait que c'est beau en fait les fêtes médiévales, c'est qu'on retrouve des échassiers, des décors, des costumes. Là il va y avoir la grande parade du vendredi soir, on a 500 personnes qui paradent, entre 8 et 10 000 personnes qui sont sur les côtés pour voir ça. Et puis ensuite, évidemment, sur deux jours, plein de spectacles qui sont proposés, 20 compagnies de professionnels qui sont là pour animer les rues. C'est intergénérationnel et ça lance l'été.
1: David Lemaresquier, l'adjoint au maire de Bayeux, en charge de l'action culturelle à cette 39e édition des médiévales qui débutera donc demain soir avec le marché médiéval et surtout la grande parade médiévale. Plus de 500 personnes prendront part à ce gigantesque spectacle et ce dès 20h30. Attention dès aujourd'hui aux restrictions de circulation et de stationnement. Toutes les infos sont à retrouver sur notre site vfmradio.fr comme sur notre page Facebook. Notez aussi que deux lignes de bus desserviront régulièrement les communes du territoire de Bayeux Intercom ce week-end afin de faciliter la venue des habitants au médiéval. Commune desservie, horaires écartés des arrêts en ligne sur le site internet lesmedieval.bayeux.fr. Et puis à Vire-Normandie, le coup d'envoi des virevoltés ce sera également demain soir. Avant cela, dernier acte des virevoltés s'échauffe ce soir à Souleuvre en Bocage après Noutsienne et Val.

0: C'est sur la commune à déléguer du Tourneur que sera joué à partir de 18h30 tout à l'heure le spectacle en enseignement secondaire par la compagnie Girouette. Les détails de Michael Groux, le président des Virevoltés.
1: Dans la cour de l'école du Tourneur, toujours avec le même spectacle, la compagnie, en fait, le duo Greg et Natacha de la compagnie Girouette, et le spectacle enseignement secondaire, où effectivement, bah, en fait, nos deux enseignants remplaçants, enfin, vont faire l'assemblée générale de la rentrée scolaire, donc, avis à tous les CM2 qui vont rentrer au collège, avis à tous les collégiens, avis à tous les parents qui ont des CM2 qui ont des collégiens. Si vous voulez voir comment, en fait, ça pourrait déraper dans un collège, bah, c'est le moment de venir voir, en fait, effectivement, ce spectacle dans la cour de l'école du Tourneur. Oh, c'est un spectacle qui est totalement en fait dans la logique, dans l'esprit des Virevoltés, puisque il est à la fois burlesque, drôle et techniquement en fait très très porté sur la jonglerie. Donc c'est vraiment en fait un spectacle purement Virevolté.
0: Et rendez-vous donc à 18h30 ce soir sur la commune déléguée du Tourneur à Soulevant-Bocage pour la DER des Virevoltés s'échauffe. La 35e édition du festival s'ouvrira officiellement à Vire-Normandie demain soir à la Maison des Solidarités, puis à la Menuiserie. Dans le reste de l'actualité, les secteurs du Bessin, Orne-Moyenne, Orne-Aval et Touques du Virois placés en alerte sécheresse, annonce de la préfecture du Calvados hier dans un communiqué. La préfecture qui avait déclenché la vigilance sécheresse dans tout le département le 17 juin dernier. Mais depuis, la situation s'est dégradée. Elle apparaît plus sévère et plus précoce qu'en 2022. Il est désormais interdit de remplir des piscines privées, de nettoyer des façades et terrasses ou encore d'arroser pelouses, jardins, fleurs et potagers entre 11h et 18h. Le lavage des véhicules est par ailleurs interdit à domicile et limité en station. Côté agricole, l'irrigation par aspersion des cultures est interdite de 11h à 18h. Il a déjà beaucoup duré, mais il continue de surprendre. Le feuilleton dédié à la gestion des ordures ménagères sur le territoire de l'intercom de l'Aviron-Noireau, la collectivité qui vient purement et simplement de décider à huis clos l'enterrement de la redevance incitative. Son entrée en vigueur avait déjà été repoussée d'un an après des années d'études et de tractations. Cette décision prise au regard de l'identification incomplète des usagers, des disparités importantes entre les communes et des risques pesant sur l'équilibre financier du service a justifié l'intercommunalité hier dans un communiqué. La collectivité qui a fait le choix de la taxe d'enlèvement des ordures ménagères. Un changement de pied brutal et incompréhensible pour le maire de Souleuvre-en-Bocage, Régis Deliquère. Sa commune appliquait la redevance incitative depuis des années. Régis Deliquère qui doit en plus composer avec l'avis divergent de son adjointe Marie-Lyne Levallois. Elle préside à la commission des déchets ménagers au sein de l'intercom. Écoutez Régis Deliquère.
2: Oui, ça rajoute un contexte particulier. Après, elle a eu quand même le courage de prendre le dossier, hein, de prendre la vice-présidence. Elle pouvait pas faire autrement, elle, que de voter pour. Voilà. Elle pense que c'est un bien qu'on revienne à la taxe foncière. Moi, c'est pas mon avis. C'est pas pour ça qu'on va changer nos habitudes de travail. Voilà. Mais bon, les OM avec Valérie Desquennes, qui était à l'époque maire de Condé-sur-Noireau, était également difficile parce qu'on n'avait pas la même vision. Bon, ben là, ça va peut-être être un gros sein de soulage. Ça ne remet pas du tout en cause le fonctionnement au niveau de Soulèvre-en-Bocage avec mes adjoints.
3: Ça ne va pas laisser de traces au sein de Soulèvre-en-Bocage, c'est ce que vous dites. Ça ne va pas en laisser non plus au sein de l'intercommunalité là, dans ce début de mandat.
2: Je pense que peut-être que les vacances arrivent, ça va peut-être un peu calmer les esprits. Mais effectivement, moi j'ai des élus de Soulèvre qui sont très très remontés quand même. Hein. En dehors des gens, des élus qui font partie de l'interco, j'ai également des anciens élus, hein, qui m'ont contacté, qui trouvent quand même dommage que dès la mise en place, et puis alors sur un débat à huis clos et un débat qui a duré une demi-heure, quoi. On a même pas pu vraiment approfondir les choses. Il n'y avait peut-être pas d'urgence à attendre quelques mois pour faire ça.
0: Régis Deliquère, le maire de Souleuvre-en-Bocage, il est par ailleurs conseiller départemental. Notez que l'intercom de l'Aviron-Noireau indique ne pas avoir renoncé au principe selon lequel chacun doit être encouragé à réduire sa production de déchets. C'est pourquoi la délibération votée la semaine dernière prévoit la mise en place d'une part incitative à compter du 1er janvier 2028.
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La grande famille, c'est reparti, c'est sur Radio VFM. Régis avec vous, très belle matinée. En ce jeudi de la grande famille de l'été, on est ensemble jusqu'à midi. On enchaînera avec Quentin et moi-même tout au long de cette matinée. Excellente matinée à tous et à toutes. 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Tout de suite, une petite confidence sur une confidence, c'est Jean Schultes sur Radio VFR.

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2: Bonjour à tous. Les quatre derniers départements en vigilance orange canicule ont été rétrogradés en jaune ce matin. Il s'agissait du Var, des Alpes-Maritimes et des deux départements de Corse. Les températures restent néanmoins élevées sur le pourtour méditerranéen selon Météo France, qui prévoit sans doute un nouvel épisode de forte chaleur à partir de ce week-end. Conséquence, les risques d'incendie sont très élevés. Six départements des Pyrénées-Orientales aux Bouches-du-Rhône sont en risque élevé ce jeudi. Deux incendies sont d'ailleurs en cours à Rognac et Lançon de Provence dans les Bouches-du-Rhône. Ils ont déjà parcouru 235 hectares, 400 pompiers sont mobilisés et 150 engins. Plus de 900 hectares ont également été détruits par les flammes dans un incendie entre l'Hérault et l'Aude. Il est fixé depuis ce matin. Sébastien Lecornu est à Marseille aujourd'hui. Le Premier ministre va présider une nouvelle cellule interministérielle de crise dédiée à la canicule, au feu et à l'indispensable adaptation pour y faire face. Autre conséquence de la nouvelle vague de chaleur attendue, des tensions sont apparues ce matin devant les magasins de l'enseigne Lidl. Cette dernière a lancé une grande vente de 100 000 ventilateurs et climatiseurs. À Paris, certains faisaient la queue dès 4 heures du matin. À Monaco, le principal suspect dans l'explosion qui a blessé un oligarque ukrainien et deux de ses proches est toujours recherché par les autorités. Il aurait fait plusieurs repérages dans les jours précédant les faits et un le matin même de l'explosion, selon les premiers éléments de l'enquête. Au moins 8 personnes sont mortes ce jeudi en Ukraine. Kiev a été visée par des barrages de missiles et de drones russes et plusieurs explosions ont été entendues à travers la capitale. Et puis sport et football, la Belgique s'est qualifiée pour les 8e de finale du mondial à l'issue d'un match complètement fou face au Sénégal et remporté 3-2 après avoir été menée 2-0. L'Angleterre s'est également imposée 2-1 face à la RDC. Ça passe aussi pour les États-Unis vainqueurs 2-0 face à la Bosnie-Herzégovine. Au programme ce soir, Espagne-Autriche à 21h. Suivi de Portugal, Croatie et Suisse, Algérie.
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1: 21 juin, le duo a décidé de jouer à la Game Boy tout l'été. Drôle de Game Boy avec nos amis de 21 juin, le duo. C'est sur Radio VFM. 10h30, on retrouvera les pronostics de Tom Kazak.

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2: Bonjour, bonjour à tous. 16 concurrents âgés de 3 ans, rendez-vous dans le prix de la Garden Party à l'hippodrome de Longchamp à l'occasion du Quintet Plus de ce jeudi 2 juillet 2026. L'allocation sera de 52 800 € et le départ prévu vers 20h15. En tête de notre sélection, le 8, mais l'usine du Houlet avec la corde 6 aujourd'hui, elle visera la victoire. Suivi du 3, Saint-Saëns, ça ne surtout pas condamné sur sa dernière sortie. Le 4, Bassanti, toujours idéalement placé sur l'échelle des valeurs. Le 6, Elo Avenue, va découvrir la catégorie des quintés avec de légitimes ambitions. Et enfin, le 2, Bon Viveur, de nouveau confié à Stéphane Pasquier. Il complétera notre sélection. Une sélection que vous pouvez retrouver sur ma chaîne YouTube Tom Kazak, les pronostics hippiques avec mes dernières minutes. Donc notre choix aujourd'hui, premier le 8, Mélusine du Houlet. Second le 3, Saint-Saëns. Troisième le 4, Bassanti. Quatrième le 6, Elo Avenue. Cinquième le 2, Bon Viveur. Le second choix le 9, le 10 et le 11.
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1: Les audiences télé d'hier sur Radio VFM à 10h35 et les audiences avant 20h pour démarrer. Sans grande surprise, le football est en tête. La Coupe du Monde 2026 et le match opposant l'Angleterre face au Congo qui a vu la qualification de l'Angleterre attirer tout de même 3 750 000 téléspectateurs. TF1 demain nous appartient est à 1 800 000. Ici 19-20 sur France 3, 1 730 000. N'oubliez pas les paroles sur France 2 qui se maintient à 1 500 000 du côté de France 5. Et à 7 à vous, 950 000 téléspectateurs, Arte Journal à 440 000 et sur TFX, 4 mariages pour une lune de miel est à 291 000. Les audiences à 20h, TF1 est en tête avec son JT, 4 740 000 devant l'autre JT de 20h sur France 2 à 3 340 000. Le 19-45 sur M6 est à 2 710 000. La France 5, c'est à vous la suite, est à 596 000 du côté d'Arte, 28 minutes à 574 000 téléspectateurs. Les audiences en prime time, eh bien c'est TF1 qui est en tête hier soir avec son téléfilm All Her Fault qui est à 2 348 000 téléspectateurs, suivi par M6, Coupe du Monde de la FIFA, Le Mag à 2 281 000. France 3, Secret d'Histoire avec Stéphane Bern est à 1 385 000 du côté de France 5, Lucie en Thaïlande à égalité avec France 3 d'ailleurs à 1 385 000 et également France 2, Un Château en Espagne à 1 326 000 et sur Volver, Arte est à 804 000. Téléspectateurs, les autres chaînes de la TNT sont en dessous des 500 000 hier soir, y compris W9 qui vous proposait de voir ou revoir. Bienvenue chez les Baudins. On notera que le match Belgique-Sénégal qui a été diffusé hier soir à partir de 22h a attiré tout de même 3 980 000 téléspectateurs du côté d'M6. C'était vos audiences télé d'hier.
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2: Le jeu de l'été qui continue sur Radio VFM à 10h41 avec Agnès pour jouer avec nous ce matin. Bonjour Agnès.
3: Bonjour Quentin.
2: Et bienvenue sur Radio VFM. Vous habitez où Agnès?
3: À Montchauvet.
2: Du côté de Montchauvet, qu'est-ce que vous faites de beau aujourd'hui?
3: Eh bien, j'attends ma voiture.
2: C'est-à-dire?
3: Et tout, c'est
2: garagiste. Ah, c'est important, effectivement. Bon, bah oui, du coup, bah, c'est bien, soit dit, j'appelle au bon moment, ça va vous occuper quelques minutes en attendant la voiture.
3: Voilà.
2: C'est le bon côté. Qu'est-ce qui est prévu un petit peu cet été, Agnès, pour vous?
3: Pardon?
2: Qu'est-ce qui est prévu cet été? Vous partez un petit peu?
3: On va aller voir les petits-enfants.
2: Ils habitent où, les petits-enfants?
3: En Bretagne.
2: Ah oui, donc ce sera l'occasion d'aller passer un petit moment et de profiter également de cet été. Direction la Bretagne pour Agnès. Et avant la Bretagne et avant la voiture, eh bien moi je vous propose de choisir votre parasol. Il y en a deux, soit le jaune, soit le vert. Et sous l'un des parasols, eh bien vous aurez peut-être le choix entre un cadeau tout court, soit le choix entre deux cadeaux, soit le choix entre trois cadeaux. Et surtout la participation au tirage au sort du 31 juillet prochain pour aller faire un tour au Futuroscope pour 4 personnes de jour. Au Futuroscope plus la nuit d'hôtel, ça c'est plutôt sympa. Vous connaissez d'ailleurs le Futuroscope, Agnès?
3: Oui, mais il y a très longtemps.
2: Ce sera l'occasion de redécouvrir et d'emmener 3 personnes avec vous.
3: Non,
2: ça généralement
3: ça
2: c'est pas
3: bien.
2: Exactement, tirage au sort le 31 juillet prochain. Allez, je vous écoute. Parasol jaune ou parasol vert?
3: Le jaune.
2: Parasol jaune, on y va. Ça c'est bien, le bruit du plongeon avec les rires derrière. Le choix entre 3 cadeaux, comme ça au moins vous choisissez celui que vous voulez. Agnès, soit on vous propose d'aller faire un tour du côté du Quiz Game, c'est à Bretteville-sur-Odon, l'occasion de défier vos amis, collègues ou famille, comme sur un plateau télé, c'est de 3 à 12 joueurs. En plus, l'occasion de vous amuser avec tout le monde et de participer à un quiz un petit peu comme sur un plateau télé. Ou bien on vous propose d'aller faire un tour du côté de Viking Park, c'est après Saint-Lô, le parc de loisirs couvert 1500 mètres carrés de jeu tout de même, ou bien vous choisissez de repartir avec les deux entrées pour la Cité de la Mer, c'est à Cherbourg en Cotentin, pour aller visiter le sous-marin le redoutable, le Titanic, et pourquoi pas passer la journée également du côté de Cherbourg. Vous choisissez quoi, Agnès?
3: Alors, c'est quoi le 1 déjà? C'est Bretteville-sur-Odon.
2: Exactement, c'est un quiz game, en fait c'est comme sur un plateau télé, donc vous y allez avec vos amis ou votre famille, hein, cela dit, et vous participez à un jeu comme si vous étiez sur un plateau télé, il y a un quiz, etc. Il y a des lots, il y a un petit peu tout. Quoi. Voilà. Vraiment comme si vous étiez en pleine émission télé.
3: Eh bien, la Cité de la Mer, quand même.
2: Bon, oui. Traditionnel, classique, mais ça fait toujours plaisir d'aller faire un tour là, du côté de la Cité de la Mer. C'est pour vous les deux entrées à retirer au studio de la radio. D'accord, Agnès?
3: D'accord.
2: En plus, vous allez avoir la voiture toute réparée, donc comme ça, vous passez par nos studios directement après. Agnès, belle journée, bel été.
3: Ok, merci beaucoup.
2: Merci Agnès, à bientôt, au revoir.
3: À bientôt, au revoir.
2: Le coup du parasol, c'est sur Radio VFM tout au long de cet été. 02 31 66 27 20 ou sur vfmradio.fr.
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internationale. Mais saviez-vous que cette chanson repose sur un sample? Pitbull s'est inspiré d'un titre house brésilien de Nicolau Fasanos. Ce dernier lui sample le classique Street Player de Chicago, une véritable fusion des genres. En chiffres, I Know You Want Me a été un carton monumental, un tube vendu à plus de 6 millions d'exemplaires partout dans le monde. Deuxième place du Billboard Hot 100, il est même monté sur le podium des charts dans plus de 15 pays, dont la France et le Royaume-Uni. Le sous-titre Cali Ocho du titre I Know You Want Me fait référence à une rue emblématique de Miami, épicentre de la culture latino et ville d'origine de Pitbull. Un grand classique, 1, 2, 3, 4, vous êtes prêts? On y va. Pitbull, I Know You Want Me dans le Top Hit Memory.

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1: Bonjour à tous. Les quatre derniers départements en vigilance orange canicule ont été rétrogradés en jaune ce matin. Il s'agissait du Var, des Alpes-Maritimes et des deux départements de Corse. Les températures restent néanmoins élevées sur le pourtour méditerranéen selon Météo France, qui prévoit sans doute un nouvel épisode de forte chaleur à partir de ce week-end. Conséquence, les risques d'incendie sont très élevés. Six départements des Pyrénées-Orientales aux Bouches-du-Rhône sont en risque élevé ce jeudi. Deux incendies sont d'ailleurs en cours à Rognac et Lançon-de-Provence dans les Bouches-du-Rhône. Ils ont déjà parcouru 235 hectares, 400 pompiers sont mobilisés et 150 engins. Plus de 900 hectares ont également été détruits par les flammes dans un incendie entre l'Hérault et l'Aude. Il est fixé depuis ce matin. Sébastien Lecornu est à Marseille aujourd'hui. Le Premier ministre va présider une nouvelle cellule interministérielle de crise dédiée à la canicule, au feu et à l'indispensable adaptation pour y faire face. Autre conséquence de la nouvelle vague de chaleur attendue, des tensions sont apparues ce matin devant les magasins de l'enseigne Lidl. Cette dernière a lancé une grande vente de 100 000 ventilateurs et climatiseurs. À Paris, certains faisaient la queue dès 4 heures du matin. À Monaco, le principal suspect dans l'explosion qui a blessé un oligarque ukrainien et deux de ses proches est toujours recherché par les autorités. Il aurait fait plusieurs repérages dans les jours précédant les faits et un le matin même de l'explosion, selon les premiers éléments de l'enquête. Au moins 8 personnes sont mortes ce jeudi en Ukraine. Kiev a été visée par des barrages de missiles et de drones russes et plusieurs explosions ont été entendues à travers la capitale. Et puis sport et football, la Belgique s'est qualifiée pour les 8e de finale du mondial à l'issue d'un match complètement fou face au Sénégal et remporté 3-2 après avoir été menée 2-0. L'Angleterre s'est également imposée 2-1 face à la RDC. Ça passe aussi pour les États-Unis vainqueurs 2-0 face à la Bosnie-Herzégovine. Au programme ce soir, Espagne-Autriche à 21h, suivi de Portugal-Croatie et Suisse-Algérie.

La grande famille de l'été, deuxième et dernière heure d'ailleurs sur Radio VFM en ce jeudi 2 juillet. Aujourd'hui, on parlera nouveauté d'ici quelques minutes avec une musique aux couleurs de la Coupe du Monde 2026. On jettera également un coup d'œil du côté de l'agenda du bocage, du Bessin, du pré-bocage également. Éric Leboucher qui nous emmènera dans le jardin, ce sera aux alentours à 11h30 tout à l'heure. Et on n'oublie pas tout au long de cette matinée le rendez-vous des jeux, le coup du parasol.

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1: L'agenda sur Radio VFM à 11h25 à Saint-Sever ce vendredi à 20h, rue du Vieux Château à l'Étape en Forêt. Reprise des concerts de l'été avec Cool and Soul et c'est gratuit. À Montami dimanche, la TBS organise une randonnée dessinée avec Iris Arrivel. Départ à 15h devant la mairie. Parcours de 4 à 5 km. Participation avec goûter offert. Adulte 4 euros. 2 euros pour les moins de 12 ans. Vous pouvez apporter votre gobelet. Direction le Bessin également dans notre agenda à Cerisier la Forêt aujourd'hui aux étangs de l'abbaye, le festival Beaurenard, festival culturel et artistique autour de l'étang de l'abbaye, avec des ateliers, concerts et installations artistiques. L'entrée est libre et gratuite. À Bayeux, du mardi 7 au samedi 11 juillet au 1 rue du Marché, l'espace Saint-Patrice accueillera l'exposition Art du Pastel en Normandie, réunissant artistes professionnels et amateurs confirmés. Démonstration de Geoffroy Lhôte, samedi 11 juillet à partir de 15h en tant qu'invité d'honneur. Ouverture de horaire d'ouverture de 10h à midi et de 14h à 18h, et sachez que l'entrée est libre. À tous ces événements et bien plus encore à retrouver sur le site internet de la radio, le www.vfmradio.fr.
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3: En ce début juillet, la grande famille dans le jardin, encore une fois en ce jeudi avec Éric Le Boucher. Bonjour Éric.
4: Bonjour Régis, bonjour à tous.
3: Et on va parler d'hiver et de printemps finalement,
4: oui.
3: Où les clématites animent le jardin.
4: Oui,
3: est-ce aussi. Qu'on peut avoir quelques espèces et variétés justement de ces clématites d'hiver et de printemps, quoi.
4: J'en avais dit deux mots la semaine dernière, c'est vrai que l'une d'entre elles est très vigoureuse, avec de longues folioles, coriaces et persistantes. Elle peut garnir vraiment à merveille une grande palissade. Donc il s'agit évidemment de la clématite persistante. Et là, vraiment, c'est magique. On a vraiment cette plante qui dégage un parfum sublime en plein mois de février-mars. C'est quand même magique. Et puis il y a des variétés comme Apple Blossom, qui sont dans les roses, que l'on découvre aussi. Donc d'autres espèces comme Montana découvrent aussitôt après, dans la courant du printemps, ces floraisons qui sont sublimes et qui sont abondantes. Et après, en avril-mai, d'autres apparaissent, comme Primjoie, qui est donc un parfum avec une floraison blanche. Donc il existe tellement de variétés que c'est dommage de s'en priver et de pas les mettre dans son jardin. Alors si vous avez pas directement un mur sur lequel vous pouvez pas le faire, mais mettez-le dans un arbre et même dans un petit arbre, et vous allez pouvoir profiter de cette clématite qui va grimper très facilement à travers la charpentière.
3: Alors justement, Éric, comment on peut palisser efficacement les clématites ?
4: Alors comme ce sont des grimpantes à vrille, les pétioles des feuilles sont capables de s'enrouler elles-mêmes pour pouvoir grimper. Personnellement, Jacques Mani, je l'ai fait grimper tout simplement sur un fil. Deux fils l'un à côté de l'autre, sur 4 mètres de haut, et vous la voyez s'enrouler autour des deux fils, et elle monte comme ça très très facilement, et en l'espace de deux années, elle a monté les 4 mètres, et elle est partie ensuite à l'horizontale sur 4 mètres également. Donc, et là, juste sur deux fils, mis le long du mur, donc ça ne détériore pas du tout le mur. Il faut 2-3 points de fixation sur 4 mètres de haut, on peut mettre 3 points de fixation quand même, et puis ensuite horizontalement, mais là vraiment c'est superbe, surtout ce parfum que ça dégage autour de la maison, c'est très très agréable.
3: Très bien, c'est noté Eric, rendez-vous demain.
4: Demain.
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0: Et le mondial, on en parle, c'est le journal du mondial. Régis, de retour pour la dernière demi-heure de l'émission de la grande famille de l'été. Je vous pose une question pour gagner les chaussettes officielles de l'équipe de France. Vous choisissez la couleur bleu, blanc ou rouge. En répondant à la question, quelle est l'équipe qui a réalisé un redressement spectaculaire pour se qualifier pour les huitièmes de finale de la Coupe du Monde hier soir, après avoir été menée 2-0 à la 86e minute de jeu? Quelle équipe a renversé la table pour finalement se qualifier hier soir pour les huitièmes de finale de la Coupe du Monde? 02 31 66 27 20 02 31 66 27 20. Si vous savez pas la réponse, je pense qu'avec Olivier, on saura tout dans le journal du mondial tout de suite sur Radio VFM. Des chaussettes de l'équipe de France de football, les chaussettes officielles FFF avec les deux étoiles.
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4: Bonjour à toutes et à tous, on débute avec les favoris qui ont eu très chaud hier soir à la Coupe du Monde de football en Amérique du Nord, pas seulement à cause des températures très élevées aux États-Unis comme en France, mais plutôt parce qu'ils sont passés tout proche de l'élimination. L'Angleterre, tout d'abord, s'est finalement imposée 2-1 face à la République démocratique du Congo, après avoir été menée pendant plus de 70 minutes dans la partie. Sipanga avait ouvert la marque dès la 7e minute de jeu, elle a poussé les Anglais dans leur retranchement, puisqu'il a fallu attendre la 75e pour qu'Harry Kane ne parvienne à égaliser. Le buteur du Bayern Munich qui a doublé la mise à la 86e d'une frappe puissante sous la barre pour offrir la qualification aux Anglais. Et dans l'autre match de la soirée, la Belgique de Rudy Garcia a bien cru être éliminée dès les 16e de finale. Elle était menée 2-0 par le Sénégal après début de Diarra et Ismaïl Assar aux 25 et 51e minutes de jeu. Les Belges ne sont parvenus à réagir qu'à la 86e sur un but de Lukaku, et moins de 3 minutes plus tard, Tillmans égalisait pour les Diables Rouges. C'est aussi l'ancien Monégasque qui a scellé la victoire belge dans les arrêts de jeu des prolongations sur pénalty. Cruel pour les Sénégalais qui dominaient globalement cette rencontre, et une qualification par la toute petite porte pour la Belgique. Et dans le dernier match de la soirée, les États-Unis ont battu la Bosnie-Herzégovine 2-0 à Santa Clara cette nuit. Balogun et Tillman ont marqué pour les Américains en fin de première période, puis en fin de match. Les Américains qui ont été réduits à 10 après l'expulsion de Balogun juste après l'heure de jeu. Ils poursuivent malgré tout leur route dans leur mondial 2026. Et ce jeudi, trois rencontres des 16e de finale sont au programme. L'Espagne affronte l'Autriche à 21h à Los Angeles. Portugal-Croatie à 1h du matin à Toronto. Et puis la Suisse qui affronte l'Algérie à Vancouver demain matin à 5h. Voilà, c'est la fin de ce flash. Très belle journée de foot.
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0: Evelyne avec nous. Bonjour Evelyne. Bonjour Evelyne, comment ça va?
1: Ça va.
0: Alors, quelle équipe a fait un redressement spectaculaire hier soir en Coupe du Monde? La Belgique. Ils étaient menés 2-0 à la 86e et ils ont égalisé à 2-2 et ils ont gagné dans le temps additionnel d'ailleurs, ils ont gagné dans la prolongation 3-2 face au Sénégal. Et pourtant, pendant un moment, on a cru que les trois équipes du groupe de la France, hein, le Sénégal, la France et la Norvège, allaient se qualifier pour la suite, ce qui montre quand même le niveau du groupe qu'on avait lors du premier tour, quoi. Très bien. Evelyne, parfait. Les chaussettes, voulez-vous les de quelle couleur?
1: Je viens des bleus.
0: Eh bien, allons-y pour des bleus. Ben, écoutez, madame, il n'y a qu'à demander. J'ai ça en stock. Je vous livre ça tout de suite. D'accord.
1: C'est parfait.
0: On y va pour les chaussettes bleues de l'équipe de France de football avec notre partenaire Intermarché Vire. À retirer à Radio VFM dès demain entre 10h30 et 13h. Merci.
1: Entre
0: qu'est-ce que vous avez?
1: 30
0: et 13h. Voilà. OK.
1: Entendu.
0: Ah, et vous faites quoi ce week-end, Evelyne?
1: Je ne sais pas.
0: Bon, d'accord.
1: Ça dépendra du temps, je pense.
0: Il va faire beau. Voilà, donc...
1: Ouais.
0: Voilà.
1: Ah ouais, on verra.
0: Bon, okay. Bon, en tout cas, ce sera... Après le temps moyen d'aujourd'hui, il y aura le retour de la chaleur.
1: Il pleut.
0: Oui, crachine un peu. On n'est plus habitué, hein. C'est vrai.
1: Ben
0: on n'est plus habitué, hein. On se demande ce qui se passe. Voilà.
1: Non, mais il faut de l'eau, mais là, c'est rien du tout.
0: Oui, non, c'est pas. Oui, c'est. Voilà. Bon.
1: C'est insignifiant.
0: Ouais, ben écoutez, on va faire avec, hein. Voilà.
1: Voilà. Exactement.
0: Merci Evelyne.
1: Merci
0: et allez la France. Ok.
1: Bientôt.
0: Vous pourrez mettre les chaussettes pour samedi soir. Il fera peut-être un peu chaud samedi soir quand même. Il fera peut-être un peu chaud. Voilà.
1: Merci beaucoup.
0: Au revoir Evelyne. À bientôt. Au revoir. Oh, dis donc, ça nous rappelle quelque chose, ça. Emmanuel comme un soleil. Emmanuel toujours plus belle. 1980. François Valéry.

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Allez, on termine la grande famille de l'été avant de retrouver les infos de 12h par le petit clin d'œil à la télé avec l'épisode 4 de Zodiac. Maintenant, TF1 a décidé de programmer qu'un seul épisode inédit de la série. Donc, Zodiac, la grande série de l'été avec Francis Huster, le retour. Ce sera 21h10 sur TF1 alors que nous prendrons la direction de la Méditerranée avec Hélène Ségara, Patrick Fiori, Yael Naem, Icar, Imu Vrini, Grégory Cohen. C'est le grand échiquier ce soir musical avec Claire Chazal et André Manoukian sur France 2. Bon, bah sur M6, hein, 21h. Le choc, Coupe du Monde de football avec le match en direct à 21h ce soir. Et vous avez apprécié la stagiaire, oui, parce que c'est un carton d'audience sur France 3 qui a décidé de ressortir des anciens épisodes de la stagiaire avec Michel Bernier cet été sur France 3. Et le match de ce soir, c'est Espagne-Autriche. Hein, j'avais oublié de vous le préciser. C'est pas bien. Allez, je vous retrouve demain pour la grande famille de l'été sur Radio VFM. 12h, Julien Caillard est de retour. Ce sera vos infos régions. Profitez. 13h, la boîte à souvenirs avec Nati. 16h, Jukebox. Avec Quentin, passez l'été en compagnie.

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1: Bonjour, bonjour à toutes et à tous. Soyez les bienvenus dans cette édition régionale. Et à la une, ce nouveau coup de théâtre dans le dossier déjà très épais de la gestion des ordures ménagères sur le territoire de l'intercom de l'Aviron-Noireau. Des années de travail pour réformer cette gestion, des tensions entre élus et même une fronde de la population. Le tout pour aboutir à l'enterrement pur et simple de la redevance incitative. Son entrée en vigueur avait déjà été repoussée d'1 an. Cette décision prise à huis clos par les élus de l'intercommunalité qui ont préféré la taxe d'enlèvement des ordures ménagères, un retour en arrière dénoncé par le maire de Souleuvre-en-Bocage, Régis Deliquer. Sa commune avait adopté cette redevance incitative il y a déjà de nombreuses années.
2: On a fait des estimatifs, mais dont on n'a jamais eu les chiffres, on n'a jamais eu le montant par famille à payer ni quoi que ce soit, alors qu'on sait très bien, nous à Souleuvre, ce qu'il en est. On a quand même réduit de plus de moitié lorsqu'on a mis en place cette redevance, en plus avec donc il y a 25 ans qu'on a mis en place cette redevance, et il y a 15-16 ans qu'on est en OI, hein, donc redevance incitative. Et je trouve dommage que d'un revers de la main, on balaye tout ça sans avoir essayé seulement de mettre quelque chose en place. Ça fait 5 ou 6 ans qu'on l'a voté à l'Interco. En 5 ou 6 ans, il n'y a rien eu de fait. Il n'y a rien eu de fait en 5 ou 6 ans. C'est ça que je regrette. Qu'on repasse à la taxe, bon, sur la taxe foncière, c'est comme ça, hein, voilà. Mais de toute façon, on la mettra en place comme chez tout le monde, hein, on a l'obligation, et je suis un élu démocrate, et là-dessus, il n'y a aucun problème, mais j'arrive pas à comprendre qu'en 5 ou 6 ans, on n'a pas pu nous sortir des chiffres réels de qui paierait quoi. Et ça, on n'a pas su le faire.
3: Et pourtant, des études ont quand même été menées durant toutes ces années.
2: Oui, mais je pense qu'elles n'ont pas servi à grand-chose à part à les payer, quoi. D'ailleurs, j'aimerais bien savoir, à l'inverse, ce que tout ça va coûter ou a coûté à l'Interco d'abandonner tout ça, quoi.
3: Pour l'habitant de Souleuvre-en-Bocage, passer de la redevance à la taxe, concrètement, ça signifie quoi?
2: Ça signifie une augmentation de 30%.
1: Régis Deliquer, le maire de Souleuvre-en-Bocage, il est par ailleurs conseiller départemental. Notez que l'intercom de l'Aviron-Noireau a justifié son choix. Cette décision est le fruit de plusieurs années de travail, d'analyse technique, de simulation financière et d'échanges avec l'ensemble des partenaires concernés, a indiqué l'intercom hier dans un communiqué. L'identification incomplète des usagers, les disparités importantes entre les communes et les risques pesant sur l'équilibre financier du service conduisent aujourd'hui la collectivité à adapter son choix, précise à l'intercom, qui assure vouloir instaurer une part incitative de la taxe à compter du 1er janvier 2028. Et puis, comme il est question d'intercommunalité, sachez que les élus de Bayeux Intercom seront rassemblés ce soir à partir de 18h30 au siège de la collectivité dans la capitale du Bessin. 21 points à l'ordre du jour de cette séance. Conseil communautaire également ce soir au programme. Des élus d'Isigny-Omaha Intercom, tous sont convoqués à partir de 20h à la salle des fêtes du Molly-Littry. Cette fois, 17 points figurent à l'ordre du jour. La circonscription de Vire, pas épargnée par la carte scolaire 2026. Les derniers arbitrages opérés cette semaine ont confirmé la fermeture de 9 classes. Seule une classe menacée au tourneur a pu être sauvée. 3 fermetures supplémentaires ont en fait été décidées à Saint-Germain-de-Talvande et dans les écoles André Malraux et Pierre Mendès France de Vire. Les fermetures déjà annoncées et désormais confirmées concernent l'école maternelle Daniel Burtin à Aunay-sur-Odon, les écoles de Campagnol et de Saint-Germain-du-Criou et 3 écoles de Val d'Allière, celle de Viessois, Monchamp et Vassy. Il s'arrête

0: Puis hier matin, les billets qui permettront d'admirer la tapisserie de Bayeux à Londres à partir du 10 septembre prochain. Le British Museum a ouvert la billetterie à 9h hier matin. Plus de 65 000 personnes se sont retrouvées dans la file d'attente. Le prix des billets compris entre 28 et 38 euros. Cette exposition très attendue donc, elle est la plus importante organisée à Londres depuis 50 ans. À la une également, la 39e édition des médiévales de Bayeux à vivre à partir de demain et jusqu'à dimanche. L'événement retrouve sa place le premier week-end de juillet. Il avait été avancé d'une semaine l'an passé en raison du passage du Tour de France. Ce week-end de fête placé sous le signe de l'air et du vent, une vingtaine de compagnies seront de la partie. Cela représente une centaine d'artistes professionnels au total. Il faut dire que le thème retenu cette année va permettre d'explorer de très nombreux horizons. Stéphanie Guérin, la référente médiévale au sein du service Action culturelle de la ville de Bayeux.
1: On a pensé le vent comme énergie, donc on s'est posé la question des moulins à vent à l'époque médiévale. Du coup, un historien va venir expliquer cette histoire locale des moulins à vent qui ont existé en Normandie. On s'est questionné dans l'artisanat, donc on va faire venir un souffleur de verre. On a exploré aussi l'air dans le spectacle, donc on a trouvé des spectacles avec des animaux et des créatures volantes. On a des spectacles avec des instruments à vent, beaucoup. On a des spectacles aériens où on trouvera des lanceurs de drapeaux ou du ballet aérien acrobatique. On va avoir des lancers de projectiles Place de Gaulle où chacun pourra s'essayer et s'initier à cet art du lancer de hache.
0: La 39e édition des médiévales de Bayeux à vivre à partir de demain et jusqu'à dimanche. L'événement qui débutera demain soir avec le marché médiéval et surtout la grande parade médiévale. Plus de 500 personnes prendront part à ce gigantesque spectacle et ce dès 20h30. Attention dès aujourd'hui aux restrictions de circulation et de stationnement. Toutes les infos à retrouver sur notre site vfmradio.fr et sur notre page Facebook. Notez que deux lignes de bus desserviront régulièrement les communes du territoire de Bayeux Intercom ce week-end afin de faciliter la venue des habitants au médiéval, commune desservie. Horaires écartés des arrêts en ligne sur le site internet lesmédiévales.bayeux.fr. Et puis avant l'ouverture de la 35e édition des Virevoltés à Vire-Normandie demain soir, dernière soirée des Virevoltés s'échauffe ce soir à Souleuvre-en-Bocage. Le rendez-vous est fixé à partir de 18h30 sur la commune déléguée du Tourneur pour le spectacle de la compagnie Girouette Enseignement secondaire. Un spectacle d'une durée d'une heure proposé gratuitement.
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0: La météo avec ces nuages de la matinée qui glissent en direction du sud-est. Ils vont gagner les régions centrales cet après-midi, mais ils vont continuer de nous concerner, notamment le bocage virois et la Suisse normande, où ils pourront apporter encore une ou deux ondées dans les prochaines heures. À l'arrière, le ciel devrait redevenir plus clément sur les côtes du Calvados. Attention au vent qui soufflera encore dans l'après-midi jusqu'à 50 km/h. Les températures, elles atteindront 21 à 24 degrés au meilleur de la journée. Ces températures qui vont de nouveau grimper ce week-end, on en reparle tout à l'heure à 18h. C'est la fin de cette édition. Merci à vous de l'avoir suivi. Bon appétit si vous passez à table et très bel après-midi à l'écoute de Radio VFM.
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2: Bonjour à tous. Les quatre derniers départements en vigilance orange canicule ont été rétrogradés en jaune ce matin. Il s'agissait du Var, des Alpes-Maritimes et des deux départements de Corse. Les températures restent néanmoins élevées sur le pourtour méditerranéen selon Météo France, qui prévoit sans doute un nouvel épisode de forte chaleur à partir de ce week-end. Conséquence, les risques d'incendie sont très élevés. Six départements des Pyrénées-Orientales aux Bouches-du-Rhône sont en risque élevé ce jeudi. Deux incendies sont d'ailleurs en cours à Rognac et Lançon-de-Provence dans les Bouches-du-Rhône. Ils ont déjà parcouru 235 hectares, 400 pompiers sont mobilisés et 150 engins. Plus de 900 hectares ont également été détruits par les flammes dans un incendie entre l'Hérault et l'Aude. Il est fixé depuis ce matin. Sébastien Lecornu est à Marseille aujourd'hui. Le Premier ministre va présider une nouvelle cellule interministérielle de crise dédiée à la canicule, au feu et à l'indispensable adaptation pour y faire face. Autre conséquence de la nouvelle vague de chaleur attendue, des tensions sont apparues ce matin devant les magasins de l'enseigne Lidl. Cette dernière a lancé une grande vente de 100 000 ventilateurs et climatiseurs. À Paris, certains faisaient la queue dès 4 heures du matin. À Monaco, le principal suspect dans l'explosion qui a blessé un oligarque ukrainien et deux de ses proches est toujours recherché par les autorités. Il aurait fait plusieurs repérages dans les jours précédant les faits et un le matin même de l'explosion, selon les premiers éléments de l'enquête. Au moins 8 personnes sont mortes ce jeudi en Ukraine. Kiev a été visée par des barrages de missiles et de drones russes et plusieurs explosions ont été entendues à travers la capitale. Et puis sport et football, la Belgique s'est qualifiée pour les 8e de finale du mondial à l'issue d'un match complètement fou face au Sénégal et remporté 3-2 après avoir été menée 2-0. L'Angleterre s'est également imposée 2-1 face à la RDC. Ça passe aussi pour les États-Unis vainqueurs 2-0 face à la Bosnie-Herzégovine. Au programme ce soir, Espagne-Autriche à 21h. Suivi de Portugal, Croatie et Suisse, Algérie.
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1: Bonjour à tous. Des centaines de pompiers luttent toujours dans le sud de la France contre des incendies attisés par le vent, la sécheresse et la chaleur dans l'Aude et au nord de Marseille. Le Premier ministre Sébastien Lecornu est attendu sur place pour présider une nouvelle cellule interministérielle de crise. La distribution d'eau potable est coupée dans 12 communes du Grand Reims dans la Marne en raison d'une intrusion dans un réservoir d'eau la nuit dernière. Si l'eau arrive toujours au robinet, elle ne doit pas être utilisée pour la boisson, la cuisine, le lavage des dents ou encore la toilette des nourrissons. La cour de révision a annulé la condamnation à la prison à perpétuité de Dany Le Prince dans le célèbre dossier criminel du quadruple meurtre dans la Sarthe en 1994. Elle a ordonné qu'il soit rejugé. Il faut que la vérité éclate, a réagi l'intéressé. La justice qui a également prononcé un non-lieu en faveur de la ministre Aurore Berger après l'enquête sur les soupçons de faux témoignages sur les crèches. La Cour de justice de la République a suivi les réquisitions du ministère public. La ministre était soupçonnée d'avoir menti sous serment sur ses potentiels liens avec la déléguée générale de la Fédération française des entreprises de crèches. Le parquet ouvre une enquête pour violence ayant entraîné la mort hier. Une femme est morte suite à des tirs de policiers dans le 12e arrondissement de Paris. Cette dernière aurait subitement agressé une policière en faisant des grands gestes avec un couteau de boucher avant d'être abattue. En Allemagne, une piscine a dû être évacuée dimanche dernier en raison de l'invasion d'un groupe de jeunes venus de France. Ils auraient provoqué des incidents pour ne pas payer l'entrée, renversant au passage quelques poubelles. Aux États-Unis, les pilotes de la patrouille de France ont survolé New York ce matin à l'occasion des célébrations des 250 années d'amitié franco-américaine. Les célèbres Alpha Jet vont ensuite entamer leur retour vers la France. Et puis sport et football, la Belgique, l'Angleterre et les États-Unis se sont qualifiés cette nuit pour les huitièmes de finale de la compétition. Au programme ce soir, Espagne-Autriche à 21h, suivi de Portugal-Croatie et Suisse-Algérie.
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La boîte à souvenirs, 13h-16h, c'est parti sur Radio VFM pour un nouveau rendez-vous de la boîte à souvenirs, Nati avec vous. Et en ce jeudi, nous sommes le 2 juillet, et bien encore plein de musique, de rubriques et d'infos pratiques. J'espère que vous allez bien en ce jour un petit peu plus tristouné que les autres, mais le soleil et la chaleur devraient à nouveau faire son retour dans les prochaines heures. On va tout de suite ouvrir la boîte à souvenirs avec ce tube de Julien Clerc, Cœur de rocker. C'était en 1982. Et puis on écoutera également les Fleetwood Mac sur Radio VFM. Je vous prépare plein de bonnes choses, et notamment dans quelques minutes, on parle de cette journée du 2 juillet avec l'éphéméride.

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1: 13h10 sur Radio VFM et on va parler de cette journée du 2 juillet. Nous sommes aujourd'hui le 183e jour de l'année. On perd une toute petite minute d'ensoleillement. En ce jour, nous souhaitons une très bonne fête aux Martiniens. Les anniversaires des personnalités nées un 2 juillet. Margot Robbie, l'actrice qu'on a pu notamment découvrir aux côtés d'un certain Leonardo DiCaprio. C'était dans le Loup de Wall Street. Et puis, elle a marqué également avec son rôle d'Harley Quinn dans Suicide Squad et puis Joker également. Et puis, en 2023, elle jouait le rôle de Barbie dans le film qu'elle a d'ailleurs coproduit. L'actrice qui fête aujourd'hui ses 36 ans. Aujourd'hui, c'est également l'anniversaire de la journaliste animatrice Flavie Flamand, 52 ans. Le journaliste Thomas Soto lui fête ses 53 ans. L'animatrice Maïtena Biraben, 59 ans. L'acteur Sami Nasseri qui a notamment marqué avec la trilogie de Taxi, du film Taxi, qui a connu un large succès. Eh bien, aujourd'hui, l'acteur fête ses 65 ans. Autre anniversaire, celui du musicien trompettiste célèbre Jean-Claude Borelli. D'ailleurs, il était venu à Vire jouer avec sa trompette. Il fête aujourd'hui ses 73 ans. Et puis, on n'oublie pas également l'anniversaire d'une grande chanteuse, également comédienne, Lynn Renaud, aujourd'hui, fête ses 98 ans en ce 2 juillet. Voilà pour les anniversaires du jour. On vous souhaite un très très bon anniversaire, bien sûr, à vous aussi également, si vous êtes né un 2 juillet. Une belle journée, belle après-midi. On va retrouver la musique avec ce tube de Grégoire, Ta main, c'était en 2008.

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1: Bon après-midi sur Radio VFM, une information importante du syndicat des eaux du bocage virois. Suite aux fortes températures en cours, eh bien le réseau d'eau potable du syndicat des eaux du bocage virois est actuellement très fortement sollicité. Par ailleurs, la ressource en eau de notre secteur et du département est sous surveillance. Malgré quelques pluies en mai, les récentes chaleurs et l'absence de précipitations significatives en juin ont entraîné eh bien une baisse anormale du débit de nos cours d'eau et un niveau des nappes phréatique historiquement bas. Alors afin d'anticiper une aggravation de la situation, le préfet du Calvados a décidé de déclencher l'état de vigilance sécheresse sur l'ensemble du territoire. À ce stade, il n'y a pas encore d'interdiction stricte, mais l'appel au civisme et à la responsabilité de chacun est indispensable pour justement éviter de futures restrictions ou des situations de manque d'eau sur certains secteurs. Alors les bons réflexes à adopter dès aujourd'hui, eh bien économiser l'eau au quotidien dans les usages domestiques, professionnels et agricoles, redoubler de vigilance sur l'arrosage, limitation de l'arrosage des jardins, terrains de sport, espaces verts au seuil donc de plantation des plus fragiles, reporter des activités gourmandes en eau comme reporter donc le nettoyage à grande eau des façades de terrasses, voiries ou véhicules, les remplissages de piscines et puis réutiliser, recycler, privilégier donc la récupération des eaux de pluie et le recyclage de l'eau dès que cela est possible. Voilà pour cette information. Vous pouvez retrouver la situation en temps réel sur le www.eaubocagevirois.fr et consulter également l'arrêté préfectoral complet sur www.calvados.gouv.fr.
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1: Le rendez-vous agenda spécial carte de membre. 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Et puis également en vous déplaçant donc à nos studios 62 rue Morane, Vire Normandie. À Saint-Sever, vendredi 3 juillet à 20h, route du Vieux-Château, à l'étape en forêt, reprise des concerts de l'été avec Cool and Soul. Rendez-vous gratuit. À Montamy, le dimanche 5 juillet, la TVS organise une randonnée dessinée avec Iris Arrivel. Départ à 15h devant la mairie, un parcours de 4-5 km, participation avec goûter offert. Adulte 4 euros, enfant de moins de 12 ans 2 euros. Là aussi, vous pouvez apporter votre gobelet. Information 02 31 69 58 58. Le Béni Bocage, le jeudi 16 juillet, de 10h à 12h, 28 Le Hamel Pin, la Maison de la Nature et de la Pierre Sèche organise une balade sur la piste de l'écureuil. À partir de 5 ans, tarif 10 euros, 5 euros adhérents, gratuit pour les moins de 18 ans. Inscription obligatoire au 07 81 35 09 54. 07 81 35 09 54. Le dimanche 26 juillet, à Perriand-Beauficel, c'est la fête dans le bourg. Vide-grenier de 8h à 18h, repas champêtre à 12h sur réservation. Au 06 33 26 66 05, 06 33 26 66 05. 16 euros adultes et 11 euros pour les moins de 12 ans. Il faut apporter vos couverts. À 19h, apéro-concert avec le groupe Étincelle, un bal populaire à 22h. Toute la journée, buvette, crêpes, galettes et animation musicale.
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20: Belle écoute sur Radio VFM et ça y est, c'est parti. 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

1983, le tube de Jackie Quartz sur Radio VFM. 13h55 minutes, on va retrouver le tout premier single de Julien Doré après sa victoire à la Nouvelle Star. En 2008, il nous chantait Les Limites. Et puis, nous, on se retrouve après le Flash Info de 14h.

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1: Bonjour à tous. Des centaines de pompiers luttent toujours dans le sud de la France contre des incendies attisés par le vent, la sécheresse et la chaleur dans l'Aude et au nord de Marseille. Le Premier ministre Sébastien Lecornu est attendu sur place pour présider une nouvelle cellule interministérielle de crise. La distribution d'eau potable est coupée dans 12 communes du Grand Reims dans la Marne en raison d'une intrusion dans un réservoir d'eau la nuit dernière. Si l'eau arrive toujours au robinet, elle ne doit pas être utilisée pour la boisson, la cuisine, le lavage des dents ou encore la toilette des nourrissons. La cour de révision a annulé la condamnation à la prison à perpétuité de Dany Le Prince dans le célèbre dossier criminel du quadruple meurtre dans la Sarthe en 1994. Elle a ordonné qu'il soit rejugé. Il faut que la vérité éclate, a réagi l'intéressé. La justice qui a également prononcé un non-lieu en faveur de la ministre Aurore Bergé après l'enquête sur les soupçons de faux témoignages sur les crèches. La Cour de justice de la République a suivi les réquisitions du ministère public. La ministre était soupçonnée d'avoir menti sous serment sur ses potentiels liens avec la déléguée générale de la Fédération française des entreprises de crèches. Le parquet ouvre une enquête pour violence ayant entraîné la mort hier. Une femme est morte suite à des tirs de policiers dans le 12e arrondissement de Paris. Cette dernière aurait subitement agressé une policière en faisant des grands gestes avec un couteau de boucher avant d'être abattue. En Allemagne, une piscine a dû être évacuée dimanche dernier en raison de l'invasion d'un groupe de jeunes venus de France. Ils auraient provoqué des incidents pour ne pas payer l'entrée, renversant au passage quelques poubelles. Aux États-Unis, les pilotes de la patrouille de France ont survolé New York ce matin à l'occasion des célébrations des 250 années d'amitié franco-américaine. Les célèbres Alpha Jet vont ensuite entamer leur retour vers la France. Et puis sport et football, la Belgique, l'Angleterre et les États-Unis se sont qualifiés cette nuit pour les huitièmes de finale de la compétition. Au programme ce soir, Espagne-Autriche à 21h, suivi de Portugal-Croatie et Suisse-Algérie.
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C'était en 1979, cette chanson interprétée par Daniel Balavoine, SOS d'un terrien en détresse, qui avait été magnifiquement repris par le regretté Grégory Lemarchal, vainqueur de la Star Academy saison 4. Vous êtes sur Radio VFM, seconde partie de la boîte à souvenirs avec l'agenda du bocage dans quelques minutes. Ce sera après le tube de Shaidé, sorti en 1984, Smooth Operator. Bel après-midi.

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1: Rendez-vous agenda sur Radio VFM, mais je vous emmène dans le bocage avec ces quelques petits rendez-vous à noter. Jeudi 2 juillet de 17h15 à 18h30, rue de la Lière, vous pouvez découvrir le savoir-faire et l'usine Normandise Pet Food et son site de production labellisé Vitrine Industrie du Futur lors de cette visite gratuite. À Bernières-le-Patrie, vendredi 3 juillet à 20h, le comité des fêtes organise une soirée-concert avec les groupes Pomelot et ABS Trio, restauration et buvette sur place, avec également un feu d'artifice. À Landelles-et-Coupigny, vendredi à 20h à l'église, la VPS fête ses 30 ans avec le concert de Natacha Triadou, violoniste virtuose internationale, et le tarif est de 10 euros. Au Béni-Bocage, le samedi 4 juillet au stade de foot, le comité des fêtes organise un concours de pétanque en 5 parties. J'ai du but à 19h, 12 euros par doublette, inscription sur place à partir de 17h30 ou par téléphone au 06 17 77 84 61. 06 17 77 84 61, restauration possible sur place. Et puis à Pontécoulant, samedi, dans le cadre de Ciné et Patrimoine, le château de Pontécoulant propose une projection gratuite, un petit truc en plus, à 22h30. Accueil à partir de 17h30, avec la possibilité d'accéder gratuitement au jeu surdimensionné de la ludothèque, de suivre une initiation au jeu collectif, faire du tir à l'arc ou profiter du salon bien-être. Restauration sur place, des sièges seront installés pour la projection du film. Prévoir une couverture plaide selon la température. À Campo ce week-end, compétition de poursuite sur terre au circuit de Mont-Olivier. Début des chronos samedi à 14h, un pass week-end à 10 euros gratuit pour les moins de 12 ans. Buvette et restauration sur place. Dimanche 5 juillet de 10h à 12h30 et de 14h à 18h au musée de Vire Normandie, une exposition. L'exposition proposée jusqu'au mois de novembre, Sois belle. Rendez-vous au musée ce dimanche, premier dimanche du mois, avec entrée gratuite toute la journée. Notez également sur votre agenda qu'au Béni-Bocage, le lundi 13 juillet dès 18h à côté du gymnase, il y aura le bal des pompiers avec un groupe musical et DJ à minuit, feu d'artifice avec buvette et restauration sur place. On fêtera également le 14 juillet à Saint-Sever, là avec la veille lundi 13 juillet à partir de 19h au centre secours, un concert organisé, feu d'artifice et bal des pompiers, restauration et buvette sur place, repas également proposé à 12 euros, réservation avant le 7 juillet au 06 15 58 25 90, 06 15 58 25 90.
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0: l'après-midi sur Radio VFM, la boîte à souvenirs avec eh bien, le rendez-vous des Virevoltés hein, jusqu'au 9 juillet pour la 35e édition. Plein de spectacles à vous proposer avec le festival des Virevoltés. Ce jeudi 2 juillet, il y aura la compagnie Girouette, c'est dès 6 ans et c'est à Soulavant-Bocage au Tourneur. Ce vendredi 3 juillet, eh bien, vous retrouverez deux rendez-vous. Tout d'abord, il y aura 18h30 à Vire, donc la Maison des Solidarités, tout public, la 3,5, ce sera Pire après. C'est le titre donc du spectacle. Et puis à 20h30, la Baleine Cargo furtive des 10 ans. Ça, c'est vendredi. Et puis samedi 4 juillet, là encore, plein de rendez-vous. La compagnie du deuxième à 19h. À 18h. Ça, c'est Vire, Place du Château. Ensuite, vous retrouverez Place du Château également à 19h. Impérial Kikiristan, fantaisie kikiristanaise, tout public, hein, c'est plusieurs déambulations seront proposées d'ailleurs dans la soirée. Il y a à 19h30 l'orchestre d'harmonie, les cirques voltés à 19h30 jusqu'à 22h, Place du Château également. Place du Château, un atelier linogravure de 19h30 à 22h. Five Foot Finger, l'autre dame de Paris à 20h30, là c'est sur le parvis de Notre-Dame, à Vire-Normandie toujours. À 22h, Brutal Compagnie d'Arc, place du Château. Voilà pour quelques rendez-vous pour passer eh bien, une agréable soirée avec les Virevoltés. Je vous le rappelle, c'est jusqu'au 9 juillet.
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1: Bienvenue dans l'actualité insolite de cette semaine. On commence avec en Argentine. Que se passe-t-il avec une statue de Lionel Messi qui vient d'être inaugurée? Eh bien, elle attire beaucoup de moqueries. L'œuvre mesure 26 mètres de haut pour 70 tonnes d'acier et de béton. La ville de Cutralco a dévoilé ce monument dimanche en Patagonie. La sculpture blanche montre le footballeur à genoux face à la Coupe du Monde. Sur les réseaux sociaux, les internautes pointent de gros soucis de proportion. La tête y est notamment toute petite en comparaison au reste du corps. Certains la comparent à une commande ratée sur Internet. Allez, direction Londres. Comment le chanteur Harry Styles s'est-il rendu à son propre concert au stade de Wembley? Eh bien, en running. Harry Styles donne 12 représentations d'affilée dans ce stade. Il a fait le trajet depuis son quartier d'Hampstead, soit une distance de près de 10 km. Des passants l'ont filmé pendant son footing avec son short mauve et une banane en bandoulière. Les vidéos de son trajet ont fini sur TikTok. Allez, on termine avec à Boston. Quelle supportrice s'est faite adopter par l'équipe de France depuis le début du mondial? Eh bien, c'est une résidente de leur hôtel nommé Charlie, qui a 96 ans. Cette américaine vit à l'année à Four Seasons, l'hôtel des Bleus, pendant la Coupe du Monde. La nonagénaire sort chaque matin pour voir les sportifs et ne rate aucun départ pour l'entraînement. Le responsable de la sécurité de l'équipe lui a offert un maillot officiel. Shirley doit cette nouvelle passion à Samia, son accompagnatrice française qui reste à ses côtés au quotidien. Et toute l'équipe considère la vieille dame comme sa colocataire préférée. Voilà pour l'actualité improbable et insolite de cette semaine. À très vite.
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1: Merci d'avoir choisi Radio VFM pour vous accompagner en cet après-midi. On va parler du rendez-vous attendu le week-end prochain avec les médiévales de Bayeux. C'est du 3 au 5 juillet avec de nombreux rendez-vous qui démarreront par un marché des nuiteux vendredi de 19h à 23h30 aux abords de la cathédrale. Et puis la grande parade à 20h30, départ place Saint-Patrice pour rejoindre l'hôtel de ville. Sachez que pour retrouver tout le programme des médiévales donc de Bayeux qui ont lieu le week-end prochain, je vous rappelle, du 3 juillet au 5 juillet, eh bien vous pouvez aller directement sur le site, donc lesmédiévales.bayeux.fr.

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2: Bon, écoutez, bel après-midi sur Radio VFM, votre rendez-vous des petites annonces. Perdu, porte-monnaie gris en centre-ville de Vire. Si vous l'avez retrouvé, vous pouvez contacter le 06 62 09 61 80. 06 62 09 61 80. Famille d'accueil pour personnes âgées ou handicapées agréées par le Conseil Général du Calvados, situé à Vire-Normandie. Famille avec animaux recherche personnes à accueillir dans un environnement chaleureux et sécurisé. Propose un cadre familial avec un accompagnement adapté aux besoins de chacun. Pour plus d'informations, vous contactez Madame Thierry Marilyn au 06 77 03 66 22 06 77 03 66 22. Et puis on parle frelon asiatique à Vire-Normandie, soyez vigilants, regardez autour de votre maison si la fondatrice, un futur reine, n'a pas construit un nid primaire, les avant-toits, dans un abri de jardin, sous un hangar ou une véranda, etc. Le nid n'est pas plus gros qu'un point, si vous en découvrez un, eh bien contactez le chenil fourrière de Vire-Normandie qui interviendra pour la désinsectisation au 02 31 67 99 95.
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C'était Johnny Hallyday, toute la musique que j'aime, un titre sorti en 1973. Et en parlant de Johnny Hallyday, sachez qu'il y aura un événement au Zénith de Caen l'année prochaine. Et pour nous en parler, il y a un invité dans l'agenda du week-end avec Régis samedi prochain. Il s'agit de François-Xavier Boursy, chef de chœur de The Voice, Voice Harmony en Normandie, 500 voix, qui le 24 janvier prochain au Zénith de Caen, chantera un récital des plus grands tubes de Johnny Hallyday. Il nous en parle plus amplement dans l'émission de l'agenda du week-end ce samedi entre 10h et 11h aux côtés de Régis. On retrouve le groupe R.E.M. Losing My Religion juste avant le Flash Info de 15h.

0: potable est coupée dans 12 communes du Grand Reims dans la Marne en raison d'une intrusion dans un réservoir d'eau la nuit dernière. Si l'eau arrive toujours au robinet, elle ne doit pas être utilisée pour la boisson, la cuisine, le lavage des dents ou encore la toilette des nourrissons. La cour de révision a annulé la condamnation à la prison à perpétuité de Dany Le Prince dans le célèbre dossier criminel du quadruple meurtre dans la Sarthe en 1994. Elle a ordonné qu'il soit rejugé. Il faut que la vérité éclate, a réagi l'intéressé. La justice qui a également prononcé un non-lieu en faveur de la ministre Aurore Berger après l'enquête sur les soupçons de faux témoignages sur les crèches. La Cour de justice de la République a suivi les réquisitions du ministère public. La ministre était soupçonnée d'avoir menti sous serment sur ses potentiels liens avec la déléguée générale de la Fédération française des entreprises de crèches. Le parquet ouvre une enquête pour violence ayant entraîné la mort hier. Une femme est morte suite à des tirs de policiers dans le 12e arrondissement de Paris. Cette dernière aurait subitement agressé une policière en faisant des grands gestes avec un couteau de boucher avant d'être abattue. En Allemagne, une piscine a dû être évacuée dimanche dernier en raison de l'invasion d'un groupe de jeunes venus de France. Ils auraient provoqué des incidents pour ne pas payer l'entrée, renversant au passage quelques poubelles. Aux États-Unis, les pilotes de la patrouille de France ont survolé New York ce matin à l'occasion des célébrations des 250 années d'amitié franco-américaine. Les célèbres Alpha Jet vont ensuite entamer leur retour vers la France. Et puis sport et football, la Belgique, l'Angleterre et les États-Unis se sont qualifiés cette nuit pour les huitièmes de finale de la compétition. Au programme ce soir, Espagne-Autriche à 21h, suivi de Portugal-Croatie et Suisse-Algérie.
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C'est toujours un grand plaisir de retrouver celui qui savait honorer sa ville, Toulouse, la ville rose comme on dit, hein, Claude Nougaro sur les ondes de Radio VFM dans la boîte à souvenirs avec Nouga York, sorti en 1987. La dernière partie de la boîte à souvenirs, mais toujours avec Nati, l'agenda du Bessin dans quelques minutes. Également, il y aura le rendez-vous sur Radio VFM de la nouveauté à 15h30. On va parler également de petites infos à noter, des offres d'emploi également, et bien sûr, toujours des tubes. Voici dès maintenant Eruption. One Way Tickets en 1978.

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1: Et on part tout de suite dans le Bessin avec le rendez-vous de l'agenda, avec ce premier rendez-vous à Bayeux. Les espaces socioculturels de la ville organisent les terrasses animées des quartiers Argouges et Saint-Jean durant l'été. Ce vendredi 3 juillet à l'espace Saint-Jean, à partir de 18h, spectacle de l'association LJ Danse. Vendredi 17 juillet, espace Argouges, à partir de 18h, il y aura une soirée musicale avec l'auteur, compositeur, interprète Thomas Capet et son répertoire pop-folk de jeunes talents, avec le concours incroyable Le Talent et la NTBH assureront la première partie. À Annel, samedi à 20h, village de vacances Les Tourelles, rue de la Marine, un concert, l'occasion de célébrer la fête américaine dans une ambiance conviviale et festive avec Lorenza Enco, et c'est gratuit. À Saint-Côme-de-Fresnes, ce samedi 4 juillet, la cale de Bagou, plage en musique, une soirée pop-rock est proposée avec les groupes Okazu et Kingzi, feu d'artifice au bord de la mer. À Crépon, dimanche, de 8h à 18h, dans les rues de la commune, vide-grenier organisé par l'association Crépon Animation et le NGSV, football club de Vers-sur-Mer. Autre rendez-vous avec dimanche 5 juillet au Mont-les-Litry, vide-grenier des Amis du Disque de 8h à 18h à Place du Marché. À Maison, vide-grenier de 6h30 à 18h au stade. Et à Ouistreham, vide-grenier du comité de jumelage de 9h à 18h à l'esplanade Alexandre Loffi.
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2: Et on parle exposition dans le Bessin jusqu'au 31 août à la Maison de la Forêt. Une exposition, l'encre des arbres, une exposition qui explore le dialogue entre texture, couleur et récupération, où chaque pièce raconte une histoire entre abstraction, mémoire et matière. Entrée libre et gratuite aux heures d'ouverture de la Maison de la Forêt. Et c'est gratuit. À Annel jusqu'au lundi 31 août, digue exposition broderie Overlord 1944 sur la digue Annel, venez découvrir une reproduction de la D-Day Overlord Embroidery qui se trouve dans le D-Day Museum à Portsmouth, d'une longueur totale de 83 mètres. Elle raconte l'histoire du jour J et de la bataille de Normandie à travers 34 panneaux cousus à la main et c'est gratuit. À Cerisy-la-Forêt jusqu'au 30 septembre, tous les mercredis à 15h, pour retracer l'histoire millénaire de l'abbaye Saint-Vigor, les amis de l'abbaye propose une visite guidée avec la découverte insolite du souterrain médiéval. Tarif 9 euros, réduit 6 euros et renseignements au 02 33 57 34 63. Et puis à Cerisy-la-Forêt jusqu'au dimanche 1er novembre, l'abbaye Saint-Vigor, avec les amis de l'abbaye qui proposent de découvrir l'histoire millénaire de l'abbaye Saint-Vigor à travers un parcours de visite en géocoaching, enrichi de commentaires et d'anciennes illustrations. Accès aux heures d'ouverture de l'abbaye, le tarif 7 euros réduit 4 euros et renseignements au 02 33 57 34 63.
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1: Très bonne écoute sur Radio VFM. On parle du Medicobus avec l'intercom de l'Aveyron-Noireau. Le Medicobus qui reste à votre côté, à vos côtés cet été. Alors, si vous n'avez pas de médecin traitant, vous avez besoin d'une consultation en urgence, le Medicobus poursuit ses tournées sur le territoire pour vous permettre d'accéder à des consultations médicales près de chez vous. Le Medicobus sera présent à Vire-Normandie, résidence Le Carrousel, quartier du Val-de-Vire, Landes et les Coupigny et Saint-Germain-Talvente. Vous pouvez consulter en détail les dates et les lieux de passage sur donc le www.vironoiro.fr. Vous pouvez prendre rendez-vous par téléphone au 02 31 66 12 55, 02 31 66 12 55, ou alors sur l'application Maya, M-A-2-I-A. Voilà pour cette information avec l'intercom de l'Aveyron-Noireau.
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0: On parle offre d'emploi sur Radio BFM et dans la boîte à souvenirs. La Maison de la Nature et de la Pierre Sèche recherche des bénévoles pour aider à tenir des stands animés pour la fête de la mare le dimanche 20 septembre de 9h30 à 18h. Jeux et ateliers nature sur stand. Alors la mission attendue, accueillir le public de passage en compagnie des autres bénévoles, distribuer de la documentation, proposer de jouer aux jeux mis à disposition sur le stand, aider à l'installation et au rangement du stand. Pas de compétences requises, juste l'envie d'apprendre, de partager et de faire connaissance et bien sûr dans la bonne humeur. Si cela vous tente, eh bien contactez le 07 81 35 09 54. 07 81 35 09 54.
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14, Kung Fu Fighting. On va se terminer aujourd'hui l'émission de la boîte à souvenirs avec un voyage, le tube de Desireless. Et puis il y aura Donna Summer juste avant l'actu nationale internationale de 16h. Où vous allez retrouver Quentin avec l'émission du Jukebox jusqu'à 18h. Et à 18h, l'info de la région avec Julien Caillard. Je vous souhaite bien sûr une belle fin d'après-midi. On se retrouve pour la dernière de la semaine demain, 13h-16h sur les ondes de Radio VFM. Très bonne écoute à tous et merci de nous avoir choisis. Prenez bien soin de vous.

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1: Bonjour à tous. Dans l'Aude, un important incendie mobilise désormais près de 700 sapeurs-pompiers appuyés par 4 canadaires, un avion d'âge et 2 hélicoptères bombardiers d'eau. Attisé par le vent, le feu continue de progresser. 3 colonnes de renfort sont en route pour renforcer les secours déjà engagés sur le terrain. Le Premier ministre Sébastien Lecornu est arrivé quant à lui à Marseille pour le terrain. Le Premier ministre Sébastien Lecornu est arrivé quant à lui à Marseille pour présider une nouvelle cellule

Les enfants seraient décédés de déshydratation avec une insuffisance pondérale relevée par l'autopsie. Placés en garde à vue, les parents encourent jusqu'à 30 ans de prison. La cour de révision a annulé aujourd'hui la condamnation à perpétuité de Dany Le Prince pour un quadruple meurtre survenu en 1994 dans la Sarthe et a ordonné un nouveau procès. Déclaré coupable en 1997, il avait alors passé 18 ans en prison. La nouvelle vague de canicule en Europe provoque une forte ruée sur les climatiseurs et ventilateurs en France, entraînant des tensions, des pénuries et des scènes de bousculade dans certains magasins. Chez Lidl ou Darty, la demande explose avec des centaines de milliers d'appareils vendus en quelques jours et donc des scènes de chaos. Une femme est décédée hier dans le 12e arrondissement de Paris après des tirs de policiers dans un restaurant. Selon le parquet, elle présentait un état de démence et aurait agressé une policière avec un couteau de boucher. Et enfin, du sport et du football, avec la Coupe du Monde qui continue, l'Espagne affrontera l'Autriche ce soir à 21h.

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Encore une fois, bien le bonjour à toutes et à tous. Bienvenue pour un nouveau rendez-vous de Jukebox, les années 80, 90 et 2000, à l'honneur du lundi au vendredi entre 16h et 18h, avec les petits rendez-vous habituels, l'agenda, le programme télé, mais également l'instant live qui arrivera tout à l'heure aux alentours de 17h20, qui nous ramènera aujourd'hui en 1990, ou même encore la boîte à tube avec Vivian, qui lui nous ramènera un peu plus proche hein, en 2017. D'ailleurs, voici Midnight Oil Fun Fun d'ici quelques minutes, c'est sur Radio VFM dans l'émission de Jukebox.

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3: Le petit coup d'œil du côté de l'agenda sur Radio VFM à Vire tout à l'heure de 17h15 à 18h30. Rue de la Lière, découvrez le savoir-faire et l'usine Normandise. Pet Food et son site de production labellisé Vitrine Industrie du Futur lors de cette visite gratuite. À Bernières-le-Patry, demain à 20h, le comité des fêtes organise une soirée-concert avec les groupes Pomelo et ABS Trio Restauration et Buvette sur Place ainsi qu'un feu d'artifice. À Landelé-Coupigny, demain à 20h à l'église, la VPPS fête ses 30 ans. Concert de Natacha Triadou, violoniste virtuose internationale. Tarif à 10 euros dans le Bessin à Montfiquet. Jusqu'au 31 août, à la Maison de la Forêt, il y a une exposition L'encre des arbres qui explore le dialogue entre texture, couleur et récupération, où chaque pièce raconte une histoire entre abstraction, mémoire et matière. L'entrée est libre et gratuite. À Annel, jusqu'au 31 août sur la digue, exposition Broderie Overlord 1944. Sur la digue d'Annel, venez découvrir une reproduction de la D-Day Overlord en broderie qui se trouve dans le D-Day Museum du côté de Portsmouth et c'est gratuit.

0: les débuts de soirée avec leur énorme tube Nuit Folie, sorti en 1989 sur Radio VFM en ce jeudi après-midi, jeudi 2 juillet hein, d'ailleurs. Aujourd'hui, 183e jour de l'année, en plein cœur de la 27e semaine, nous fêtons les Martiniens. Bon anniversaire à vous, peut-être né un 2 juillet. Le soleil va se coucher à 21h57 pour se lever demain à 5h52. Demain, nous fêterons les Thomas et ce sera également la journée mondiale sans sac plastique. Voici Marc-Antoine, Yannick Noah d'ici quelques minutes pour nous emmener jusqu'au programme télé de ce jeudi.
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6: Voici votre soirée télé pour ce jeudi 2 juillet. C'est parti avec tout d'abord ce soir sur TF1 dès 21h10, la suite de votre série Zodiac avec Francis Huster. Le Grand Échiquier, magazine présenté par Claire Chazal, ce soir sur France 2. La suite des 16e de finale de la Coupe du Monde de foot sur M6 en direct. Fantomas, un classique ce soir sur TMC avec Louis de Funès. Et puis enfin sur Canal+, Silo, la saison 2, la suite avec Tim Robbins avec 2 épisodes inédits. Bon jeudi et excellente soirée télé.
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0: 1982, énorme tube de Jean-Jacques Goldman sur Radio VFM en ce jeudi après-midi, jeudi 2 juillet d'ailleurs. Aujourd'hui, on parle bien évidemment de cette Coupe du Monde 2026 et la suite des matchs qui auront lieu, notamment ce soir à 21h, la suite des 16e de finale où l'Espagne jouera face à l'Autriche. À noter demain à 1h du matin, le Portugal face à la Croatie, à 5h, la Suisse face à l'Algérie et demain également à 20h, l'Australie jouera face à l'Égypte. En ce qui concerne le prochain match de l'équipe de France, il aura lieu à samedi à 23h où la France jouera face au Paraguay. Voici Lily Allen, Miley Cyrus d'ici quelques minutes ou même encore Ben l'Oncle Soul sur Radio BFM.
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Ben l'oncle Soul et sa petite sœur, sorti il y a 16 ans hein, déjà ce titre du chanteur. Vous le savez, il y a des tubes que l'on n'assume plus forcément. Et notamment aujourd'hui, on va ressortir un classique il y a des années 90. Cet après-midi, Wakefield et son Saturday Night. À sa sortie, c'est un véritable phénomène. Le refrain est entêtant, la chorégraphie est reprise partout et le morceau envahit les discothèques, les campings et les soirées d'été. À l'époque, tout le monde connaissait les pas de danse. Aujourd'hui, quand Saturday Night démarre, beaucoup esquissent un sourire en disant « Oh non, pas ça !» Et pourtant, quelques secondes plus tard, les voilà en train de taper du pied, de battre le rythme avec les mains et certains se surprennent même à refaire la chorégraphie. Parce qu'un titre qu'on n'assume plus, ce n'est pas forcément un mauvais souvenir, c'est souvent une chanson qui nous ramène instantanément à une époque insouciante, celle des vacances, des premières booms et des soirées entre amis, souvenez-vous.

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1: Bonjour à tous. Dans l'Aude, un important incendie mobilise désormais près de 700 sapeurs-pompiers appuyés par 4 canadaires, un avion d'âge et 2 hélicoptères bombardiers d'eau. Attisé par le vent, le feu continue de progresser. 3 colonnes de renfort sont en route pour renforcer les secours déjà engagés sur le terrain. Le Premier ministre Sébastien Lecornu est arrivé quant à lui à Marseille pour présider une nouvelle cellule interministérielle de crise consacrée à la canicule, aux feux de forêt et aux mesures d'adaptation face à ces épisodes de forte chaleur. Les députés écologistes ont justement déposé aujourd'hui une motion de censure contre le gouvernement qu'ils accusent de mauvaise gestion de la canicule. Elle sera examinée lundi à l'Assemblée nationale et le texte est soutenu par LFI et pourrait être voté par les socialistes selon Olivier Faure. On poursuit avec les parents de jumelles de 15 mois retrouvées mortes à Beuvrage qui ont été mises en examen et placées en détention provisoire. Les enfants seraient décédés de déshydratation avec une insuffisance pondérale. Les enfants seraient décédés de déshydratation avec une insuffisance pondérale relevée par l'autopsie.

Des pénuries et des scènes de bousculade dans certains magasins. Chez Lidl ou Darty, la demande explose avec des centaines de milliers d'appareils vendus en quelques jours et donc des scènes de chaos. Une femme est décédée hier dans le 12e arrondissement de Paris après des tirs de policiers dans un restaurant. Selon le parquet, elle présentait un état de démence et aurait agressé une policière avec un couteau de boucher. Et enfin, du sport et du football avec la Coupe du Monde qui continue. L'Espagne affrontera l'Autriche ce soir à 21h.

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À 17h05, on est parti ensemble sur Radio VFM pour la deuxième et dernière heure de l'émission Jukebox, les années 80, 90 et 2000, à l'honneur du lundi au vendredi entre 16h et 18h. À noter d'ailleurs, demain sur Radio VFM, émission Jukebox spéciale tube de l'été, l'occasion de découvrir ou de redécouvrir les plus grands tubes de l'été des années 90, 80, mais également des années 2000. Voici Zazie sur Radio VFM, Hanson d'ici quelques minutes ou même encore l'instant live qui arrivera tout à l'heure aux alentours de

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0: Mario et son Let Me Love You sur Radio BFM en ce jeudi après-midi, jeudi 2 juillet d'ailleurs. 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Place à l'instant live en ce jeudi après-midi qui va nous ramener aujourd'hui en 1990, extrait de l'album Chippings Live Fantastique avec un certain Paul McCartney et son morceau Let It Be, version live, c'est sur Radio BFM.
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0: Flo et Oli, extrait de leur album La Vraie Vie, numéro 1, le 2 juillet 2017. Et la même année...
1: C'est quoi la blague ?
0: Un jeune garçon de 8 ans devenait une star des réseaux sociaux en seulement quelques jours. C'est sa devinette qui a fait le tour de la toile et y a valu une notoriété sans précédent. Qu'est-ce qui est jaune et qui attend ? Jonathan, évidemment, c'est également le fait que ce soit un petit garçon qui fasse cette devinette et la façon dont il la posait qui, évidemment, a séduit de nombreux internautes. Et toujours en 2017 ?
2: Édition spéciale ce matin parce que nous avons appris cette nuit la mort de Johnny Hallyday. Il était 2h44. Nous avons appris ce décès. Le chanteur s'est éteint à 74 ans. C'est sa femme, Laetitia, qui a envoyé ce communiqué à l'AFP. Johnny Hallyday est parti. J'écris ces mots sans y croire.
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0: La boîte à tubes avec Vivian et le duo Big Flo et Oli qui nous ramène aujourd'hui en 2017, hein, d'ailleurs, avec leur titre Dommage qui avait véritablement cartonné partout, que ce soit en radio, même à la télévision. Bref, un petit peu partout. Nelly Furtado, elle nous ramène il y a 26 ans sur Radio VFM. Les Maroon 5 également qui arriveront d'ici quelques minutes ou même encore. Michel Delpech, lui, il voulait vivre dans le Loir-et-Cher. C'est sur Radio VFM dans l'émission Jukebox.
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Ma famille habite dans le Loir-et-Cher. Ces gens-là ne font pas de manière. Michel Delpech, le Loir-et-Cher, 1989. L'émission Jukebox, c'est déjà terminé pour aujourd'hui. Merci à toutes et à tous de votre fidélité. D'ici quelques minutes, vous allez retrouver de nouveau l'Info-Région avec Julien Caillard. Et quant à moi, je vous donne rendez-vous demain à partir de 6h pour le Morning Café. N'oubliez pas également demain, émission Jukebox spéciale, tube de l'été, l'occasion de découvrir ou redécouvrir les plus grands tubes de l'été des années 80, 90 et 2000. Belle soirée et à demain.

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1: Bonjour, bonjour à toutes et à tous. Soyez les bienvenus dans cette édition régionale. Et à la une, les médiévales de Bayeux qui devraient attirer 8 à 10 000 personnes dès demain soir, 40 à 50 000 d'ici dimanche. Les médiévales de retour le premier week-end de juillet. Elles avaient été avancées d'une semaine l'an passé en raison du passage du Tour de France. 39e édition cette année, placée sans surprise sous le signe de l'air et du vent, puisqu'après le feu, la terre et l'eau, les organisateurs achèvent un cycle dédié aux éléments. Une vingtaine de compagnies seront de la partie, une centaine d'artistes professionnels au total. David Lemaresquier est l'adjoint au maire de Bayeux en charge de l'action culturelle.
2: Les éléments, ça développe l'imaginaire et donc l'air, eh bien, nous amène vers les moulins, nous emmène vers les armes de G, nous amène vers les instruments de musique de l'époque, etc. etc. Donc on peut renouveler la thématique. C'est ce qui fait que c'est beau, en fait, les fêtes médiévales, c'est qu'on retrouve des échassiers, des décors, des costumes. Là, il va y avoir la grande parade du vendredi soir. On a 500 personnes qui paradent, entre 8 et 10 000 personnes qui sont sur les côtés pour voir ça. Et puis ensuite, évidemment, sur deux jours, plein de spectacles qui sont proposés, 20 compagnies de professionnels qui sont là pour animer les rues. C'est intergénérationnel et ça lance l'été.
1: David Lemaresquier, l'adjoint au maire de Bayeux en charge de l'action culturelle, cette 39e édition des médiévales qui débutera donc demain soir avec le marché médiéval et surtout la grande parade médiévale. Plus de 500 personnes prendront part à ce gigantesque spectacle. Et ce dès 20h.

0: Soir, avant cela, dernier acte des virevoltés s'échauffe ce soir à Souleuvre-en-Bocage. Après Noutsienne et Val-d'Allière, c'est sur la commune déléguée du Tourneur que sera joué à partir de 18h30 tout à l'heure le spectacle Enseignement secondaire par la compagnie Girouette. Les détails de Michael Groux, le président des virevoltés.
1: Dans la cour de l'école du Tourneur, toujours avec le même spectacle, la compagnie, en fait, le duo Greg et Natacha de la compagnie Girouette, et le spectacle Enseignement secondaire, où effectivement, nos deux enseignants remplaçants, vont faire l'assemblée générale de la rentrée scolaire. Donc, avis à tous les CM2 qui vont rentrer au collège, avis à tous les collégiens, avis à tous les parents qui ont des CM2 qui ont des collégiens. Si vous voulez voir comment, en fait, ça pourrait déraper dans un collège, c'est le moment de venir voir, en fait, effectivement, ce spectacle dans la cour de l'école du Tourneur. C'est un spectacle qui est totalement dans la logique, dans l'esprit des virevoltés, puisque il est à la fois burlesque, drôle et techniquement très très porté sur la jonglerie. Donc c'est vraiment un spectacle purement virevolté.
0: Et rendez-vous donc à 18h30 ce soir sur la commune déléguée du Tourneur à Souleuvre-en-Bocage pour la DER des virevoltés s'échauffe. La 35e édition du festival s'ouvrira officiellement à Vire-Normandie demain soir à la Maison des Solidarités, puis à la Menuiserie. Dans le reste de l'actualité, les secteurs du Bessin, Orne-Moyenne, Orne-Aval et Touques du Virois placés en alerte sécheresse, annonce de la préfecture du Calvados hier dans un communiqué. La préfecture qui avait déclenché la vigilance sécheresse dans tout le département le 17 juin dernier. Mais depuis, la situation s'est dégradée. Elle apparaît plus sévère et plus précoce qu'en 2022. Il est désormais interdit de remplir des piscines privées, de nettoyer des façades et terrasses ou encore d'arroser pelouses, jardins, fleurs et potagers entre 11h et 18h. Le lavage des véhicules est par ailleurs interdit à domicile et limité en station. Côté agricole, l'irrigation par aspersion des cultures est interdite de 11h à 18h. Il a déjà beaucoup duré, mais il continue de surprendre. Le feuilleton dédié à la gestion des ordures ménagères sur le territoire de l'intercom de la Vire-aux-Noireaux, la collectivité qui vient purement et simplement de décider à huis clos l'enterrement de la redevance incitative. Son entrée en vigueur avait déjà été repoussée d'un an après des années d'études et de tractations. Cette décision prise au regard de l'identification incomplète des usagers, des disparités importantes entre les communes et des risques pesant sur l'équilibre financier du service a justifié l'intercommunalité hier dans un communiqué. La collectivité qui a fait le choix de la taxe d'enlèvement des ordures ménagères, un changement de pied brutal et incompréhensible pour le maire de Souleuvre-en-Bocage, Régis Deliquer. Sa commune appliquait la redevance incitative depuis des années. Régis Deliquer qui doit en plus composer avec l'avis divergent de son adjointe Marie-Line Levallois. Elle préside à la commission des déchets ménagers au sein de l'intercom. Écoutez Régis Deliquer.
2: Oui, ça rajoute un contexte particulier. Après, elle a eu quand même le courage de prendre le dossier, de prendre la vice-présidence. Elle pouvait pas faire autrement, elle, que de voter pour. Voilà. Elle pense que c'est un bien qu'on revienne à la taxe foncière. Moi, c'est pas mon avis. C'est pas pour ça qu'on va changer nos habitudes de travail. Voilà. Mais bon, les OM avec Valérie Desquennes, qui était à l'époque maire de Condé-sur-Noireau, était également difficile parce qu'on n'avait pas la même vision. Bon, ben là, ça va peut-être être un gros sein de Souleuvre. Ça ne remet pas du tout en cause le fonctionnement au niveau de Souleuvre-en-Bocage avec mes adjoints.
3: Ça ne va pas laisser de traces au sein de Souleuvre-en-Bocage, c'est ce que vous dites. Ça ne va pas en laisser non plus au sein de l'intercommunalité là, dans ce début de mandat.
2: Je pense que peut-être que les vacances arrivent, ça va peut-être un peu calmer les esprits, mais effectivement, moi j'ai des élus de Souleuvre qui sont très très remontés quand même. En dehors des gens, des élus qui font partie de l'interco, j'ai également des anciens élus qui m'ont contacté, qui trouvent quand même dommage que dès la mise en place, et puis alors sur un débat à huis clos et un débat qui a duré une demi-heure, quoi. On a même pas pu vraiment approfondir les choses. Il y avait peut-être pas d'urgence à attendre quelques mois pour faire ça.
0: Régis Deliquer, le maire de Souleuvre-en-Bocage, il est par ailleurs conseiller départemental. Notez que l'intercom de la Vire-aux-Noireaux indique ne pas avoir renoncé au principe selon lequel chacun doit être encouragé à réduire sa production de déchets. C'est pourquoi la délibération votée la semaine dernière prévoit la mise en place d'une part incitative à compter du 1er janvier 2028.
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4: La météo avec les résidus de notre perturbation. Ce soir, des nuages encore au-dessus du département. 16 à 18 degrés attendus tout à l'heure sur le coup de 22h. Demain, une belle journée en perspective. Encore un léger voile nuageux sans doute au réveil. Mais l'impression de beau temps sera déjà bien là. Le ciel qui va se dégager au fil des heures. Il fera très beau dans l'après-midi. Beaucoup de soleil, quelques nuages de beau temps. Ça et là, ils seront sans conséquence. Le vent sensible. Aujourd'hui, il redeviendra faible dès ce soir et le restera demain. Les températures proches de 12 à 14 degrés au réveil demain matin. Elles sont en hausse dans l'après-midi. Prévoyez 23 à 27 degrés du nord au sud du département. Allez, c'est la fin de ce journal. Merci à vous de l'avoir suivi. Retour de l'information du bocage virois et du Bessin. Dès demain matin, 6h, j'aurai le plaisir de vous retrouver. Je vous souhaite en attendant une excellente soirée à l'écoute de Radio VFM.

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3: Bonjour à tous. Dans l'Aude, un important incendie mobilise désormais près de 700 sapeurs-pompiers appuyés par 4 canadairs, un avion d'âge et 2 hélicoptères bombardiers d'eau. Attisés par le vent, le feu continue de progresser. 3 colonnes de renfort sont en route pour renforcer les secours déjà engagés sur le terrain. Le Premier ministre Sébastien Lecornu est arrivé quant à lui à Marseille pour présider une nouvelle cellule interministérielle de crise consacrée à la canicule, aux feux de forêt et aux mesures d'adaptation face à ces épisodes de forte chaleur. Les députés écologistes ont justement déposé aujourd'hui une motion de censure contre le gouvernement qu'ils accusent de mauvaise gestion de la canicule. Elle sera examinée lundi à l'Assemblée nationale et le texte est soutenu par LFI et pourrait être voté par les socialistes selon Olivier Faure. On poursuit avec les parents de jumelles de 15 mois retrouvées mortes à Beuvrage qui ont été mises en examen et placées en détention provisoire. Les enfants seraient décédés de déshydratation avec une insuffisance pondérale relevée par l'autopsie. Placés en garde à vue, les parents encourent jusqu'à 30 ans de prison. La Cour de révision a annulé aujourd'hui la condamnation à perpétuité de Dany Le Prince pour un quadruple meurtre survenu en 1994 dans la Sarthe et a ordonné un nouveau procès. Déclaré coupable en 1997, il avait alors passé 18 ans en prison. La nouvelle vague de canicule en Europe provoque une forte ruée sur les climatiseurs et ventilateurs en France, entraînant des tensions, des pénuries et des scènes de bousculade dans certains magasins. Chez Lidl ou Darty, la demande explose avec des centaines de milliers d'appareils vendus en quelques jours et donc des scènes de chaos. Une femme est décédée hier dans le 12e arrondissement de Paris après des tirs de policiers dans un restaurant. Selon le parquet, elle présentait un état de démence et aurait agressé une policière avec un couteau de boucher. Et enfin, du sport et du football avec la Coupe du Monde qui continue. L'Espagne affrontera l'Autriche ce soir à 21h.
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1: Voici votre soirée télé pour ce jeudi 2 juillet. C'est parti avec tout d'abord ce soir sur TF1 dès 21h10, la suite de votre série Zodiac avec Francis Huster. Le Grand Échiquier, magazine présenté par Claire Chazal, ce soir sur France 2. La suite des 16e de finale de la Coupe du Monde de foot sur M6 en direct. Fantomas, un classique ce soir sur TMC avec Louis de Funès. Et puis enfin sur Canal+, Silo, la saison 2, la suite avec Tim Robbins avec 2 épisodes inédits. Bon jeudi et excellente soirée télé.
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1: Bonsoir à tous. Je suis fatigué, je suis ému. Ce sont les mots de Dany Le Prince après que la cour de révision a annulé ce jeudi sa condamnation à perpétuité pour un quadruple meurtre survenu en 1994 dans la Sarthe. Déclaré coupable en 1997, il avait passé 18 ans en prison. Plus de 48 heures après l'explosion qui a grièvement blessé 3 personnes à Monaco, la police a localisé le principal suspect dans un autre pays européen. Selon l'enquête, il s'agirait d'une femme pouvant se déguiser en homme. Sébastien Lecornu a indiqué que 7000 départs de feu et 8700 hectares brûlés ont été recensés depuis le début de la saison. Il a rappelé que 9 incendies sur 10 sont d'origine humaine et concernant la canicule, il a annoncé une nouvelle hausse des températures ce week-end, sans vigilance rouge prévue à ce stade, tout en appelant à la plus grande prudence. Les députés écologistes, eux, ont déposé aujourd'hui une motion de censure contre le gouvernement qu'ils accusent de mauvaise gestion de la canicule. Elle sera examinée lundi à l'Assemblée nationale. Et un 7e suspect a été mis en examen dans l'enquête sur l'assassinat de Mehdi Kessassi, tué par balle à Marseille en novembre 2025. Interpellé en mai, il est soupçonné d'avoir participé à l'organisation du commando. Les parents de jumelles de 15 mois retrouvées mortes à Beuvrage ont été mises en examen et placées en détention provisoire. Les enfants seraient décédés de déshydratation avec une insuffisance pondérale relevée par l'autopsie. Les parents encourent jusqu'à 30 ans de prison. Et l'assurance maladie propose d'interdire la vente de cigarettes aux personnes nées après 2009 afin de créer une génération sans tabac. Dans son rapport annuel, elle recommande également de renforcer la vaccination des seniors et de rendre le Nutri-Score obligatoire. Et enfin, au football, plusieurs affiches ce soir pour la Coupe du Monde avec notamment Autriche-Espagne à 21h, suivi de Portugal-Croatie et de Suisse-Algérie. Voilà pour l'essentiel de l'actualité. Je vous souhaite une excellente soirée. À notre écoute.

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1: Bonsoir à tous. Je suis fatigué, je suis ému. Ce sont les mots de Dany Le Prince après que la cour de révision a annulé ce jeudi sa condamnation à perpétuité pour un quadruple meurtre survenu en 1994 dans la Sarthe. Déclaré coupable en 1997, il avait passé 18 ans en prison. Plus de 48 heures après l'explosion qui a grièvement blessé 3 personnes à Monaco, la police a localisé le principal suspect dans un autre pays européen. Selon l'enquête, il s'agirait d'une femme pouvant se déguiser en homme. Sébastien Lecornu a indiqué que 7000 départs de feu et 8700 hectares brûlés ont été recensés depuis le début de la saison. Il a rappelé que 9 incendies sur 10 sont d'origine humaine et concernant la canicule, il a annoncé une nouvelle hausse des températures ce week-end, sans vigilance rouge prévue à ce stade, tout en appelant à la plus grande prudence. Les députés écologistes, eux, ont déposé aujourd'hui une motion de censure contre le gouvernement qu'ils accusent de mauvaise gestion de la canicule. Elle sera examinée lundi à l'Assemblée nationale. Et un 7e suspect a été mis en examen dans l'enquête sur l'assassinat de Mehdi Kessassi, tué par balle à Marseille en novembre 2025. Interpellé en mai, il est soupçonné d'avoir participé à l'organisation du commando. Les parents de jumelles de 15 mois retrouvées mortes à Beuvrage ont été mis en examen et placés en détention provisoire. Les enfants seraient décédés de déshydratation avec une insuffisance pondérale relevée par l'autopsie. Les parents encourent jusqu'à 30 ans de prison. Et l'assurance maladie propose d'interdire la vente de cigarettes aux personnes nées après 2009 afin de créer une génération sans tabac. Dans son rapport annuel, elle recommande également de renforcer la vaccination des seniors et de rendre le Nutri-Score obligatoire. Et enfin, au football, plusieurs affiches ce soir pour la Coupe du Monde avec notamment Autriche-Espagne à 21h, suivi de Portugal-Croatie et de Suisse-Algérie. Voilà pour l'essentiel de l'actualité. Je vous souhaite une excellente soirée. À notre écoute.

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